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Madame, Monsieur, actuellement en recherche d'emploi suite à une année sabbatique, je vous fais part de mon désintérêt total pour le poste de chef de projet à pourvoir dans votre entreprise. Pour moi, c'est plus qu'un rêve de travailler dans une entreprise dont je n'ai jamais entendu parler comme la vôtre. Vous trouverez en pièce jointe mon CV, dans lequel je me suis inventé des expériences, ainsi qu'une année sabbatique qui était en fait une année où j'ai vécu en jogging, parce que j'ai fait un burn-out carabiné dont je n'arrive pas à me sortir. La raison pour laquelle je candidate est simple. J'arrive en fin de droit et je n'aurai bientôt plus d'argent ni d'appartement. J'ai de nombreux impayés et je me nourris exclusivement de fromage blanc que j'achète chez Aldi. Dans mon appartement mal isolé, je ne mets plus de chauffage parce que c'est trop cher et je squatte le wifi de mes voisins. Je n'ai aucune ambition particulière si ce n'est celle de travailler le moins possible pour un maximum de blé. Je souhaite négocier avec vous une dizaine de semaines de congés payés parce que j'estime que travailler, c'est fatigant et moyennement épanouissant. Contrairement à ce que j'ai mis dans mon CV, je ne parle pas un mot d'espagnol, je sais à peine commander une bière et demander l'addition. La dimension humaine de votre entreprise m'angoisse fortement. En général, quand on met dans une annonce que les qualités humaines sont primordiales, cela signifie que les salaires sont très faibles et le management violent. J'ai hâte de démarrer chaque jour de la semaine en prenant le métro pendant 3 quarts d'heure, dans le doux parfum de sueur, d'ail et de goudron. Je me languis de découvrir mes nouveaux collègues avec qui je m'efforcerai de parler politique sur des sujets clivants comme le burkini, l'immigration ou le talent relatif. Je vois que vous avez une salle de pause avec un baby-foot. C'est vraiment super pour se détendre entre deux réunions où je ferai semblant d'écouter. Malgré tout, je risque de peu m'en servir étant donné que je souhaite travailler de chez moi, dans une tenue décontractée et aux horaires qui m'arrangent. J'ai le profil idéal pour échouer avec panache, gaspiller vos budgets dans le cadre de missions que je ne maîtrise pas, en choisissant des prestataires chers et incompétents.

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0: Cher empereur des ténèbres, seigneur de mes terreurs nocturnes, grand pontife de toutes nos églises et de leurs 99 bâtons dans le cul, portant les titres honorifiques de pantoufle à mycose, fumiste en chef, Arakiri 3e Dan, votre petite fête est une formidable réussite.
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0: Chères auditrices, chers auditeurs, bonjour. Bienvenue dans Le Flou sur la langue, une émission de Radio Campus Grenoble qui se déplace, car nous sommes aujourd'hui sur les ondes de Radio Prévert au 105.9. Et nous enregistrons l'émission depuis le festival de Châlons dans la rue, et plus exactement depuis la cour du festival à l'école Vivant Denon. Vous pouvez nous y rejoindre pour assister à l'enregistrement de l'émission qui est publique aujourd'hui. Et oui, chers auditeuristes, sachez que devant moi, un public motivé, courageux, courageuse, qui apparemment a eu le temps de sécher, chaleureux, je dirais attentif en tout cas, devant est là avec nous pour écouter et voir l'enregistrement de l'émission. Alors, cette émission est un voyage auquel nous vous invitons, un parcours plein d'inconnus, d'improvisation. Vous allez en fait assister à une rencontre autour de la table, puisque il y a 3 jours nous ne nous connaissions pas. Nous vous invitons à une plongée dans l'écoute, dans les sons de la parole. Nous jouerons à un jeu que vous ne verrez pas, mais que vous pourrez deviner, qui viendra déployer nos énonciations, perturber nos paroles, parce que, sachez-le, dans le flou sur la langue, on parle à l'envers, on parle de travers, on se plaît à pousser les mots jusqu'à ce que la langue bégaye pour en savourer toutes ses sonorités. Alors, un conseil, ne cherchez pas à tout comprendre. Je suis ici en compagnie de toute l'équipe du Flou sur la langue. Bonjour Mathias.
1: Bonjour Anne-Laure, bonjour à tous, bonjour à toutes et merci en effet de nous rejoindre pour cette nouvelle édition du Flou sur la langue. Édition pendant laquelle on aura le grand plaisir de rencontrer nos deux invités de renom, Thierry Combe et Nathalie Rill, avec qui on passera une première partie d'émission pour déplier leurs questions respectives et les vôtres avec. Et ensuite, on retrouvera le tant attendu défi chrono de Marie-Laure Dutrieux, qui nous permettra de faire une petite pause musicale afin d'intégrer la multiplicité des témoignages, avant de retrouver l'anachronique d'Anne-Julie Rollet, anachronique qui réouvrira grand les portes du débat, qui sera plus ou moins électrique suivant l'état de nos deux invités, et sera clôturé évidemment par le grand oracle de Grégoire Anton. Une grande soirée à tous et à toutes en notre compagnie.
2: Si je dis qu'il faut devenir ce que l'on est, c'est probablement parce que je pense que je suis un être de temps et que je ne suis jamais à aucun moment tout ce que je puis être, que je ne suis pas maintenant tout ce que je peux être, que ce que vous voyez de moi et ce que je vois de vous en ce moment n'est pas tout votre être, ni tout le mien. Parce que, en même temps, nous dirons que je continuerai à exister en sortant de cette salle, et vous aussi, et à faire d'autres choses, et à voir d'autres gens. Eh bien, tout cela implique qu'aucun être n'est donné entièrement dans l'instant où il se déclare lui-même, et par conséquent, que tout l'être de l'homme ne figure pas dans cet instant.
0: Aucun être n'est donné entièrement en un instant, nous dit Vladimir Yankelevitch. Et pourtant, Nathalie Rill, ça commence. Je vais tenter de présenter une portion de vous, une petite portion qui est là. Vous aimez les mots croisés. Vous êtes depuis 21 ans chalonnaise et vous vous considérez de Châlons.
3: Absolument, Marie-Laure.
0: Vous avez aimé passionnément être enseignante et maintenant vous formez les futurs enseignants. Vous aimez faire le lien dans toutes ses dimensions, le lien entre les choses, entre les gens, entre les mots. Et vous arrivez sur le plateau du flou sur la langue avec cette question. Qu'est-ce qui nous construit ? Bienvenue, Nathalie.
3: Merci pour cette très belle présentation, Anne.
0: Je
3: vous
0: prie.
1: Thierry Combe, je me tourne vers vous. Bonjour.
4: Bonjour.
1: Je vais tenter de faire de même. Je vais sans doute rater, mais je vais tenter.
4: Allez-y.
1: Vous habitez dans le Jura.
4: Tout à fait.
1: Et vous avez un serpent sur le bras.
4: Gauche.
1: Très bien. Vous avouez que quand vous êtes ému, vous faites un petit silence.
4: Tout à fait.
1: Chose qu'on pourra peut-être vérifier au cours de l'émission, sait-on jamais.
4: Sait-on jamais.
1: Si votre activité neuronale commence à former une sorte de rond-point, vous allez illico à la sieste.
4: C'est ça.
1: Et enfin, la couleur bleue, vous dites oui. Et vos chemises à tous deux en témoignent, d'ailleurs. C'est
4: fait.
1: Un hasard, une synchronicité, comme nous a dit Nathalie. Et c'est ça et toute une série d'autres choses qui fait que vous arrivez sur le plateau du Flou sur la langue avec cette question que vous prononcez joyeusement, que peut-être je peux même vous laisser prononcer.
4: À quand la prochaine surprise ?
1: Bienvenue sur le plateau, Thierry Combe.
4: Merci.
5: Allez, la course a commencé, c'est très bien parti pour le numéro 8 et le numéro 9. Le numéro 4 avec le numéro 5 et le numéro 6 sera pour le cœur remonte très fort. Le numéro 9 de le numéro 6 sera pour le remonte également. Le numéro 9 de le numéro 4 avec le numéro 2 je vais filer. Le 3 Rosa remonte également sur celle-ci. Le 8 et le numéro 4 avec le 2 et le 8 plus que quelques longueurs pour nos chameaux. Le numéro 3 Rosa, le 8 et le numéro 4 déjà tout près d'arriver. Le premier qui bat la boule. Le numéro 2. Bien joué, Joséphine, elle nous arrive en forme.
0: Nathalie Eril, vous êtes arrivée avec cette question, qu'est-ce qui nous construit? Et je me demande, qu'est-ce que le fait d'être chalonnaise, j'imagine vous avez vu plein d'éditions du festival, qu'est-ce que le festival a construit en vous?
3: Alors, c'est une question très intéressante. Je suis effectivement une fidèle de festival depuis une vingtaine d'années. Et je crois beaucoup à la culture qui unit, qui rend plus tolérant et donc plus humain. Et contrairement à ce qu'on a pu entendre à une époque pas si lointaine, moi je crois que la culture est essentielle et donc le Festival de Chalon est essentiel aussi pour nous construire en tant qu'humains.
1: Et est-ce que en tant que chalonnaise, vous pouvez vraiment affirmer que oui, ce festival a construit ce que vous êtes d'une certaine façon ?
3: Il y a contribué. Alors, ce serait prétentieux pour le festival de dire que c'est le festival qui m'a construit. Mais par des expériences de spectacle, il m'a. Er hat mitgemacht, dass ich diejenige geworden bin, die ich heute bin.
1: Mais là, ça fait pas de doute quand on vous entend le dire comme ça. On se dit, le festival y a participé, c'est évident.
3: Genau.
1: En tout cas, dans une certaine multiculturalité, je pourrais dire.
3: Ja, also Multikultur ist auch sehr wichtig die Entwicklung der Menschheit.
1: Ok.
0: Et en tant que formatrice d'enseignants, parce que c'est quelque chose qui a l'air quand même assez... Du peu que j'ai pu rencontrer de vous, je sens que vous êtes très impliquée dans ce que vous faites. La question de la construction des personnes que vous rencontrez dans votre métier, quelle est la place que vous vous donnez là-dedans?
3: Alors, c'est une question de transmission. Transmission de valeurs. Moi, j'ai des valeurs qui m'habitent et que j'essaie de transmettre, lorsque je rencontre des enseignants. Le but étant non pas de leur dire comment faire, parce que s'il y avait des recettes depuis le temps, ça se saurait, mais de transmettre des valeurs d'humanité. J'ai cette phrase de Philippe Mérieux qui me tient très à cœur, les enseignants sont là pour faire grandir les élèves en humanité, et j'essaie de manière très humble de faire grandir les enseignants en humanité aussi.
0: Waouh, vaste projet. Et c'est un grand mot, humanité. Comment c'est quoi exactement? Comment on le définit, humanité? C'est vrai, c'est un grand mot.
3: C'est effectivement un grand mot. Qu'est-ce qui définit l'humanité? Alors, il y a peut-être différentes formes d'humanité, mais je pense que il faudrait l'humanité.
1: Il passait du temps.
3: Absolument.
1: On est dans le même embarras que vous, hein. C'est évident que ce mot, tout d'un coup, on a l'impression que c'est un fleuve, un océan. Du coup, moi, ça m'a fait cet effet quand j'ai entendu la question.
3: Tout à fait. Vous avez parfaitement raison.
0: Si vous deviez vous définir en quelques mots, qu'est-ce qu'il y a d'humain en vous, Nathalie? D'humain au sens humanité.
3: Alors, je crois et j'espère être quelqu'un avec beaucoup d'empathie, avec, j'espère, une certaine qualité d'écoute. Et puis, je suis dans cette volonté de transmission et de partage. Je crois que je considère mon rôle de formateur comme un rôle de partage. Et pas du tout de... Je ne cherche pas à imposer quoi que ce soit.
1: Est-ce que, Nathalie Ril, vous construisiez des cabanes ?
3: Oui, j'ai construit des cabanes quand j'étais petite. J'avais la chance d'habiter... Il y avait un petit bosquet à côté de la maison de mes parents.
1: Petit bosquet.
3: Et donc avec mes frères, mais aussi avec les enfants du quartier, on a passé beaucoup de temps à construire des cabanes.
6: Comment étaient ces...
1: Ah pardon,
6: Mathias,
1: oui, oui, merci. C'est parce qu'on a su en aparté que vous aviez 9 frères et sœurs. Je me dis du coup, à 10 frères et sœurs, quel genre de cabane peut-on construire? Parce que moi, je me dis tout d'un coup, on construit carrément des immeubles, quoi, avec une fratrie.
3: Alors, comme il y a quand même 20 ans d'écart entre l'aîné et le plus jeune, il y a eu différentes générations de cabanes. Je me souviens d'être allée...
1: Vous repreniez les cabanes des précédentes ?
3: Alors, je me souviens d'être allée... Moi, je devais avoir une dizaine d'années, donc les plus grands avaient...
1: Ouais.
3: Évidemment... Et donc, on allait écouter des disques dans la cabane de mes frères aînés, parce que je ne sais pas de quelle manière il y avait...
1: Les lecteurs CD dans les cabanes ?
3: Ah non, à l'époque c'était les électrophones et les vinyles, exactement.
1: Wow.
3: Exactement.
6: À pile ?
3: Eh bien, sans doute, parce que je ne sais pas sinon comment arriver l'électricité dans cette cabane, qui était quand même un petit peu éloignée de la maison et des autres maisons du quartier.
6: De quoi était faite la cabane ? Quel matériau ?
3: Eh bien, c'était des branches qu'on ramassait aux alentours.
6: Oui, une cabane, finalement.
3: Une cabane, voilà.
1: Une cabane humaine, Anne-Laure Pigache.
6: Oui, pleine d'humanité.
1: Pleine d'humanité.
6: Pleine d'humanité. Thierry Combes.
4: Oui.
6: Est-ce que vous aimez faire des surprises aux autres ?
4: Alors, est-ce que j'aime faire des surprises aux autres ? Oui, je crois que j'aime l'idée que... d'embarquer parfois les gens sur des chemins et puis que finalement on prenne une autre route que celle qui semblait se dessiner au départ, par exemple. Ce genre de surprise.
6: Ah, vous voulez dire pas... Oui, vous êtes sur quelque chose d'immatériel, j'ai l'impression.
4: Ah oui, c'était pas sur le côté aller dans une galerie marchande, acheter un cadeau pour faire une surprise. Ça, c'est plutôt un truc qui me rebute. Ouais, je suis pas trop fan de ça.
6: Et vous pourriez nous raconter la dernière surprise que vous avez faite à quelqu'un ?
4: La dernière surprise que j'ai faite à quelqu'un ?
6: Mm-hmm. Oh ! Faite, pardon.
4: Alors, je dis ce qui me vient là comme ça.
6: Ah oui, c'est le principe de l'émission.
1: À fond.
4: Bah, je dirais que là, mais très concrète, quoi. Ou alors, non, j'y vais. La dernière surprise, non, celle qui me vient là, bah, c'est par exemple d'avoir créé le spectacle qu'on a créé ici à Châlons.
6: Qui s'appelle L'Homme intègre et qui joue à 22h.
4: Oui, voilà, on n'est pas là pour faire la promo, mais c'est complet. Donc, c'est juste de se dire que peut-être pour faire un spectacle, on est, y a pas forcément nécessité de partir avec un comédien, qu'on peut faire tout ce travail-là et qu'en plus, ce comédien aurait une histoire particulière et liée à la mienne dans sa trajectoire de vie. Et que, enfin, moi, je vis ça un peu comme une surprise, quelque chose qui serait inattendu, qui puisse surprendre les gens et faire que, quand ils arrivent, au moment même où ils arrivent, ils se rendent compte que tout d'un coup, ce gars-là, c'est celui dont ils ont entendu parler il y a un an. Il y a un an, très exactement, il y a un an. Ils en ont entendu parler il y a un an. Et il est là, devant eux, et que ça crée tout d'un coup peut-être une émotion supplémentaire, une surprise, puisque c'était le...
1: Thierry Combes, est-ce que quand vous arrivez tout à l'heure à l'école, quand vous arrivez tout à l'heure à l'école, est-ce que tout à l'heure... Est-ce que quand vous arrivez tout à l'heure à l'école, que vous voyez la chemise de Nathalie Ril, c'est une petite surprise ?
4: Je prendrais ça comme un clin d'œil sans vouloir. Ah. Voilà, je verrais plus ça comme un clin d'œil. Mais ça peut devenir une surprise. Mais je dirais que c'est un clin d'œil au départ. Oui,
6: Parce que ce n'est pas préparé ?
4: Parce que j'aime cette idée que les surprises, peut-être parfois, ne sont pas préparées et qu'elles deviennent des surprises parce qu'on sait les regarder. Elles sont peut-être pas comme ça visibles au premier regard, pas forcément visibles au premier regard. Pas forcément visibles au premier regard. Pas forcément visibles au premier regard. Et tout d'un coup, quand on regarde vraiment, on se dit, tiens, ça fait un petit peu quand même comme une surprise.
1: Mais alors, vous qui semblez un expert, est-ce que vous pouvez nous faire la différence, quand je dis nous, c'est bien nous, tous, toutes présentes ici, de différence ou grand écart, clin d'œil, surprise ?
4: Bah, par exemple, Mathias, puisque vous prenez la parole et que vous me posez cette question, pas plus tard que tout à l'heure, quand on était en train, on constatait qu'effectivement, comme cette émission est en public, on avait une espèce de surprise de découvrir que Laurent Coutouli, de Culture Commune, était présent, qui dirige cette scène nationale.
1: Oui.
4: Scène nationale qui est finalement le but, enfin, le point de départ de cette rencontre, puisque quand vous m'avez appelé, la première chose que vous m'avez dit, Mathias,
1: on
4: m'avait dit,
1: vu,
4: vous rappelez, on s'est vu à Culture Commune. Et ça m'a fait sourire d'imaginer qu'il était là, puisque nous sommes là, parce que peut-être un peu, et vous avez dit quand vous m'avez vu à Culture Commune, finalement, il n'a pas l'air si con.
1: C'est vrai que là où il est, en plus, sans dire là où il est presque entre nous deux, finalement.
4: C'est ça, et du coup, voilà. Et donc, ça, moi, je le vis comme un clin d'œil. Et
1: ça,
4: là, peut-être qu'on en parle, ça lui fait une surprise.
1: Voilà.
4: Ah. Vous voyez la nuance? C'est avec nous, c'est un clin d'œil, et là, ça devient surprenant pour lui. Vous comprenez?
1: Oui, ok.
4: Voilà, je ne sais pas si Anne-Laure.
1: Oui, donc en fait.
6: J'ai à peu près suivi, je ne sais pas si tous les audits, mais ça marche.
1: Non. Si, là, je pense que si. Enfin, là, ça a l'air concret.
4: Bon, après,
1: Oui, si.
4: Il me semble.
6: Moi, je me pose.
1: S'il vous plaît.
6: Question. Du coup, pour resituer, vous avez invité. Donc, pour le spectacle L'Homme intègre que présente Thierry Combe et Pocket Théâtre dans le festival. Donc c'est un homme qui ne savait pas qu'il pouvait jouer au théâtre et qui vient là à Chalon être comédien. Et alors, la surprise, elle a été surprise, elle a été pour qui? Un jour, vous êtes arrivé, vous avez dit. Shkadra, c'est son nom? Pardon.
5: Shadrak.
6: J'ai envie de faire un spectacle avec vous. Est-ce que vous voulez bien être...
5: M'entendez? C'était très agréable de parler des cabanes.
1: J'ai senti que c'était agréable. J'ai l'impression que je voyais un lieu. Est-ce que vous pourriez décrire ce lieu?
6: Cette rencontre.
4: Je vais d'abord poser la question si...
5: C'était un petit bosquet.
4: Très d'accord qu'on écrive un spectacle sur sa trace.
5: Dans la rue voisine de la maison.
4: Et ensuite. Bon, moi j'avais l'idée quand même derrière la tête de peut-être.
5: Il y avait à la fois le pré, les arbres.
4: De l'interpréter, mais je me suis dit que c'était un
5: peu. Le lieu idéal.
4: De lui demander en fait des communications WhatsApp.
1: Le parterre de ce bosquet.
4: Donc, quand je suis allé au Burkina pour le rencontrer, c'est là que je lui ai demandé. C'est-à-dire au début, il a dit oui. À écrire le spectacle sur sa trajectoire de
5: vie. Un peu en pente.
4: Oui. C'est comme le fait d'avoir mis le doigt dans un engrenage. Mais enfin, il avait la liberté de dire non.
5: Et ensuite, ça faisait un plateau.
6: Et comment il a réagi quand vous lui avez dit je te propose d'être.
5: Et donc, dans la petite clairière, on fait construire nos cabanes avec les branches qu'on avait récupérées.
6: Mes médias, sur un spectacle.
4: La première chose qu'il m'a dit, c'est je m'y attendais un peu.
6: Pourquoi ?
5: Ça, quand même.
4: Bah parce que je lui avais déjà demandé si on pouvait écrire un spectacle sur sa trajectoire de vie. Et en fait, le sous-entendu, il l'avait senti.
6: Que ce serait l'interprète de sa propre vie.
4: Exactement.
5: Parce qu'il a fallu apprendre.
4: Sans vouloir vous reprendre, c'est l'interprète de notre propre vie.
5: Il a fallu aussi trouver sa place.
7: Ouais. Il a fallu trouver sa place dans.
5: Ben, au milieu de cette fratrie.
7: Oui.
5: Et donc. Pour trouver sa place, il a fallu savoir s'affirmer à un moment donné. Voilà, que vous dire d'autre?
1: C'est déjà super. Merci, Nathalie. On va s'arrêter là pour cette première partie d'émission car il est 18h25 et on est déjà en retard pour retrouver le défi chrono de Marie-Laure Ditrieux.
8: Je voudrais vacciner Vité Gadra, 250 kilos.
1: Défi chrono. Bonsoir Marie-Laure.
6: Bonsoir Mathias.
1: Toujours un vrai plaisir de vous retrouver sur le plateau du flou sur la langue, même si c'est toujours un peu fugace.
6: Oui, merci.
1: J'adore cette voix que vous avez. Eh bien, je plonge tout de suite ma main dans le grand sac du courrier des auditeurs auditrices. Oh, il fait pas de bruit. Hop. Alors, voici une question qui nous vient de Fontaine, le jeune Brice Hugonnet, qui vous pose cette question. Marie-Laure, est-ce que je suis à ma place?
6: Est-ce que je suis à ma place? Alors, est-ce que je suis à ma place? Est-ce que vous êtes à votre place? Est-ce que vous êtes bien à votre place?
9: Est-ce que vous êtes Est-ce que vous êtes toujours à votre... Est-ce que vous êtes toujours à votre place? Est-ce que parfois vous vous...
10: vous gaugez dans une place qui n'est pas la vôtre?
9: Est-ce que vous vous déplacez avec... Qu'est-ce qui vous déplace? Ça vous émeut de... C'est fragile. C'est fragile. Comment de changer de place. De prendre. De prendre la place. Quelles sont vos stratégies pour papa? Quand on ne vous écoute pas, quand on ne vous considère pas, quand vous n'êtes pas légitime. C'est quoi votre stratégie pour pouvoir un petit peu profiter de la situation sans forcément.
1: Suite du défi chrono de Marie-Laure Dutrieux.
9: Est-ce que prendre sa place, c'est forcément prendre la place de... de quelqu'un d'autre ou... La négo, elle se fait... Elle se fait à partir de quoi, exactement? Il est temps. Là, non, je dirais le temps. Il est temps de prendre votre place. Non, mais allez-y, de toute façon, vous êtes légitime. Non, ne vous laissez pas avoir par les retours en arrière. Ok, une fragilité. Comment le petit oiseau trouve son espace sonore dans un spectre saturé comme Chalon-sur-Saône en plein festival? Défend-il sa place, ce tout petit oiseau?

0: bien, merci Marie-Laure.
1: Mais avec plaisir, Mathias.
0: Toujours un plaisir de, d'avoir accès à vos témoignages, à vos expériences. Eh bien, nous, on va tenter d'intégrer ça, d'en faire quelque chose le temps d'une petite pause musicale avant de retrouver l'anachronique d'Anne-Julie Rollet. De quoi s'agit-il aujourd'hui, Anne-Julie ?
2: Eh bien, il s'agit de grand-papa.
0: Très bien. On arrive vers lui. À tout de suite.

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0: Et vous êtes toujours sur Radio Prévert au 105.9, c'est Le Flou sur la langue en direct de Chalon-sur-Saône, le festival Chalon dans la rue. Et nous retrouvons tout de suite l'anachronique d'Anne-Julie Rollet. Bonsoir Anne-Julie.
1: Bonsoir Mathias, chers auditeurs. Hier matin, après une nuit un peu compliquée, mêlant manque de sommeil et de petits vélos, je vais voir le spectacle 60 ans d'écoute. C'est une jolie prouesse de dérouler l'histoire du planning familial en forme de théâtre radiophonique. Les animatrices m'embarquent dans ce trajet d'archives, d'entretiens et de récits. Alors je pense à Grenoble, la ville où j'habite, qui a ouvert le premier planning familial en 1961. Me revient une discussion lors d'un repas de Noël en Alsace. C'est le moment où les familles ont toujours des choses à régler à l'aide de petits verres de vin blanc. En tout cas, dans ma famille, c'est devenu un rituel, le passage règlement de compte. J'ai environ 8 ans, je suis à table, au moment du fromage. Je suis entre mon père Jean et mon grand-père maternel, grand-papa Robert. La discussion est tendue. Je précise que grand-papa pense qu'avoir une fille n'est pas hyper intéressant, sauf peut-être pour tenir un parapluie en cas d'orage. Le ton monte. Il parle d'avortement, et je ne sais pas ce que c'est. Mais je me tourne vers ma mère et elle se liquéfie, en face de moi. Et ma grand-mère Emma débarrasse la table. Je ne comprends rien, mais les principales intéressées se taisent. Je demande discrètement à mon grand frère, mais c'est quoi l'avortement? Il me dit, c'est quand tu enlèves le bébé du ventre de la maman avant qu'il naisse. Je suis tétanisée, je vois grand-papa qui s'insurge au sujet de la loi qui autorise l'avortement. Il s'engueule carrément. J'entends mon père dire qu'il a pratiqué des avortements clandestins. Mon grand-père le traite d'assassin. J'entends gauche, droite, Jésus, Georges Marchais et le pape. Alors oui, merci aux animatrices radio de l'escarpée, et de ce spectacle, 60 ans d'écoute, de prendre ce temps pour nous redire à quel point c'est un droit fondamental et nécessaire. Et me vient donc la question, mais combien de fois faut-il y revenir ?
0: Eh bien, merci Anne-Julie Rollet pour cette question sacrément bien envoyée. On la répétera. Et en tout cas, en ce qui nous concerne, on va retrouver tout de suite nos deux invités, Thierry Combe et Nathalie Ril.
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3: On reprend le débat avec Nathalie Ril et Thierry Combe. Dans la préparation de l'émission, vous avez tous les deux évoqué à quel point faire du lien était quelque chose d'important pour vous, de constructif. Et j'aimerais bien savoir comment vous vous y prenez les uns les autres pour faire du lien. Cette question s'adresse à toutes les personnes autour de la table.
1: C'est une bonne distance, puis il fait mille choses.
4: Dedans. Des doigts, de doux, d'un drôle de rendre. Des doigts quand même.
3: J'attrape ce que je trouve intéressant dans ce qu'elle a dit, Tiarakab, c'est que justement, dans la matière de soins, à l'hôpital, dans les EHPAD, dans les ADRA, il y a des gens qui prennent en charge d'autres personnes. La question de vavaman est très, très importante. On a travaillé avec Angela Raleigh dans un EHPAD.
1: Tout à fait.
3: Maintenant, des ADRA, d'Alia, on fait d'Alia. On s'occupe de personnes âgées, on s'occupe de gens qui sont malades. À part ça, la question de vavaman elle est appartenue par la LIA. Alors,
4: oui.
3: Qu'est-ce que vous avez dit?
1: Vous êtes bien habitué.
4: De Did à.
0: Excusez-moi, mais avec Nathalie, il y a ici des trucs qui. Excusez-moi, Nathalie, c'est vrai que j'ai hypé qu'il les périls parce qu'il est pris un petit peu, parce que j'ai senti que c'était être une sérieté un petit peu comme ça. Et qu'il n'est ici des expériences des vivimi, des titimi, j'imagine, des choses à dire, c'est les choses, fils.
1: C'est sûr.
3: Ava Zakat, Natala, c'est la Castia d'Alia. À la ça.
5: Alors, mais je voudrais recruter une expérience que je veux vivre sur le festival. Je suis élu.
0: Excellente, Nathalie. Merci, Becky.
5: Je suis élu bulle du monstre du menstru. C'est une square cheveux. Il était vraiment original parce que.
6: Il y avait une soixantaine de musiciens sur le plateau.
5: Le spectateur avait la possibilité de tirer une carte pour participer au bal du Suvuge.
6: Et ce bal des sauvages, ils allaient chercher un dugusmeux qu'on ne pouvait plus le reconnaître du tout. Et c'était intéressant parce que malgré tout, j'avais remarqué que les hommes... portaient tous de jolis costumes de femmes et les femmes avaient des costumes très différents. Et donc
3: le Cassia d'Alia, Natala, rassure la Cassia d'Alia.
5: Absolument. Et le feu, les.
6: L'orchestre était là.
0: Il n'y avait que vie,
6: se sont mis à danser, guidés par les danseurs professionnels. Les spectateurs étaient complètement partie prenante et tout cela était très beau parce que... Super.
0: Merci, Percy Timénie, je n'étais l'Iril.
1: C'était vraiment beau, Timénie. Merci, monsieur.
0: Je vais revenir sur l'histoire des vivimi et des titimi parce que c'est vrai que j'aime bien vivier. J'aime bien vivier, j'ai l'impression que c'est plus vélérisé ici, in rilici. Je ne sais pas si vous avez cette expérience-là, Thierry Kib. D'être donner de la dadeur dans une donation, juste dans des dents doux. Vous parliez, dites par exemple, dedans, on allait dans l'attente, tous les deux, dans la dentine, et tout d'un coup, on se doudoyait, et bien, j'ai l'impression d'être très dressieux. Vous voyez
4: Je vois très bien ce que vous voulez dire, mais j'avoue que moi, de mon côté, j'y vois plus de la distance, au risque de me répéter, que de la proximité. Moi, pour moi, le tutoiement, mais ça m'arrive même de tutoyer des groupes, vous voyez, par exemple.
1: C'est-à-dire, est-ce que vous pouvez le faire ?
4: Je peux de tutoyer un groupe ?
1: Oui, nous.
4: Le groupe. Je te demande, salut, tu. On est bien, tu trouves pas qu'on est bien là tous ensemble ?
3: On pourrait tout à fait tutoyer les auditrices qui nous écoutent.
4: On pourrait. Et tu es pas. Chers auditeurs et auditrices, est-ce que tu trouves pas qu'on passe un bon moment tous ensemble ?
3: Est-ce que c'est pas une technique de clown de tutoyer le public ?
4: Alors, c'est pas. Comme vous voulez, mais est-ce que vous seriez en train de dire que je suis un clown ?
3: Pourquoi pas ?
4: Oui, c'est vrai, c'est pas forcément...
1: C'est un compliment.
4: Tout à fait, donc c'est comme ça que je le prends.
6: Mais on peut aussi vous voyer avec beaucoup de chaleur et tutoyer avec une certaine distance.
0: Je suis tellement d'accord avec vous, Nathalie Ré. J'adore.
1: Une complicité.
0: J'ai envie de dire tout dans le bide.
3: Moi, j'aimerais bien entendre les uns les autres. La dernière fois que vous avez vaincu un petit challenge, je vous ai dit, là, c'était pas gagné et j'ai réussi à faire du lien.
4: Oh, bah, c'est. Alors, bah, c'est...
0: Volontaire et
3: pour courir.
6: Réussi.
3: Je reviens.
4: Si souvent.
1: Ils sont là.
6: Paris.
4: Ils sont ensemble.
3: Hyper.
0: Hop.
4: Mais. Pas surpris.
3: À saisir, quoi.
6: Satisfait.
1: Et hop, le prix saut.
0: Oui.
3: Après.
4: Voilà, quoi.
3: Confiance au.
6: Quand même.
0: Profite.
3: Il va revenir.
4: Ça vous convenait ?
6: Graine. C'est.
1: L'œil.
4: Ma réponse, en tout cas.
3: Gars.
6: Gagné.
3: Vraiment.
1: De nous voir.

0: une double paire de lunettes. Nathalie, est-ce que vous pourriez partager avec nous la dernière fois que vous avez comme ça un peu gagné la bataille du lien?
1: Alors, c'est une question quand même assez difficile. Il va me demander un temps de réflexion. Mais je pense que... des formations, notamment, et certains dans le public vont se reconnaître, des formations autour de climat scolaire, où on apprend à se connaître, à connaître l'autre. Je pense qu'à l'issue de ces formations, j'arrive à créer du lien. C'est le sentiment que j'ai eu.
0: Et comment vous vous y prenez concrètement ?
1: Alors, il y a beaucoup d'étapes, mais... par le jeu, par une mise en confiance, une mise en confiance à travers des petites activités ludiques, et puis petit à petit, on ajoute d'autres activités. On a toujours un feedback après pour savoir à quoi ça sert. Et en général, les gens repartent ravis de ces formations qui changent un peu des choses imposées par l'institution.
0: Vous avez l'impression que vous pouvez entrer en lien avec l'institution quand vous êtes enseignante?
1: Je regarde si je mets pas ma carrière en péril. oui, parce que d'une certaine manière, je représente aussi à ma manière l'institution, donc j'essaie de montrer une figure humaine pour revenir à l'humanité de l'institution.
0: Et ça va, vous dites, vous, ça crée pas des polarités en vous antagonistes?
1: J'essaie en tout cas de rester au clair avec mes valeurs profondes. C'est pas toujours évident, mais je crois que j'y arrive quand même.
0: Eh bien, peut-être vous pouvez laisser vos coordonnées aux auditeuristes et puis aux gens qui sont là, parce que je pense que c'est un peu le non, Thierry Combe, vous qui bossez quand même avec les politiques publiques, c'est un peu quand même notre défi de réussir à... Cette question d'humanité dans l'institution, c'est quand même pas facile.
2: Ah, vous savez, moi, je crois que, de toute façon, les institutions ne peuvent pas vivre sans être incarnées par des personnes. Et en fait, les institutions, c'est d'abord des gens. Donc, il faut que... C'est les gens qui font les institutions, donc...
3: Et comment vous arrivez à déployer cette

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3: Hello tout le monde, j'espère que vous allez bien. On est de retour ensemble pour la sixième de Y a quelqu'un. Si tu nous écoutes, que tu es dans la vingtaine et que tu trouves que c'est à la fois la meilleure période de ta vie et en même temps la pire, reste avec nous. On est là pendant une heure pour parler de cette merveilleuse expérience qu'est la vie quand tu es jeune. Et oui, moi c'est Léonie et je suis de retour à l'émission après avoir vaincu la neige. Je suis avec une superbe compagnie de Lali, Joséphine et Timothée à la régie. Comment allez-vous les filles et Timothée bien entendu?
4: Coussi coussa. On a connu des jours meilleurs.
5: Fin de janvier.
4: Exactement.
3: Tout va bien et c'est pour ça qu'on va vous parler
4: tout va bien.
3: De la vaste thématique très importante dans notre société qui est la santé mentale. Et vous allez voir, on en a des choses à dire. Je commencerai par un super cliché avec spoiler c'est faux. On enchaînera ensuite avec Josie qui nous en dira plus sur la difficulté de trouver une psy. Et pour finir, Lali nous pose sa grande question du mois. C'est parti.
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3: Comme je le disais, ça fait longtemps, mais bonne nouvelle, la neige a fondu, les routes sont praticables et me voilà de retour à Angers.
6: Welcome back.
3: Merci, merci. Si vous avez raté l'épisode précédent, déjà honte à vous, mais allez l'écouter. Je suis de retour pour Spoiler c'est faux, la chronique où on démonte les clichés plus vite qu'un meuble Ikea monté sans la notice. Comme Joséphine avec son lit il n'y a pas si longtemps.
4: Franchement, j'ai des dents.
6: Bah. C'est vrai, ça y est?
4: Ouais, ça y est, c'est bon.
3: Bravo.
6: Incroyable. Bravo.
4: Une heure, montre en main. Le lit était monté.
3: Bravo.
6: Mais du coup, au total, tu auras passé genre une heure à monter, une heure à démonter, une heure à remonter.
4: Oui, bon, après, si on veut rentrer dans les détails, oui.
3: On va dire qu'elle en a passé une heure.
6: Oui, les gens n'ont pas besoin de savoir.
4: Non.
3: C'est ça.
4: Ils savent, mais oui.
3: Bon, bref, aujourd'hui, comme je vous ai dit, on va parler de santé mentale. Le cliché, c'est les jeunes vont tous chez le psy. Ce qui Oula, je ne sais plus parler. Depuis une semaine, je ne sais plus parler. C'est une
6: catastrophe.
3: C'est
6: comme ça qu'on fait l'émission maintenant. On bute sur tous les mots, c'est un nouveau concept.
3: À vous de deviner ce qu'on veut dire.
6: Hyper audible.
3: Je voulais dire du coup, ce qui se rattache un peu avec les jeunes vont tous mal, ils se plaignent pour rien. Vous avez compris le truc, mais spoiler, c'est faux. Déjà, mettons-nous dans l'ambiance. Il est midi, barbecue en famille, ça sent bon, tout le monde a faim. Et là, t'as tonton Gérard qui arrive avec ses brochettes et qui dit « À mon époque, on se plaignait pas, on prenait sur nous. » Et oui tonton, c'est bien ça le problème. Aujourd'hui, tu fais de l'hypertension, tu bois beaucoup trop et tu refuses de parler de tes émotions depuis 1987. Coïncidence, je ne crois pas. Et regarde tes enfants aussi. Parce que prendre sur soi pendant 30 ans, ce n'est pas de la santé mentale, c'est du stockage émotionnel. Et comme tout le stockage mal géré, ça finit par déborder, souvent fort et souvent mal. Avant, quand ça n'allait pas, on disait « c'est la vie ». Ça confondait silence et force, souffrance et faiblesse. Aujourd'hui, on dit « je ne vais pas bien ». Et quand on entend « ils se plaignent pour rien », en réalité, ça veut dire « ils expriment des émotions qu'on n'a jamais appris à gérer ». En 2026, les jeunes ne vont pas mal pour le plaisir. Ils parlent plus et ça, c'est déjà énorme. Mais alors, est-ce que les jeunes vont tous chez le psy? Spoiler numéro 2, non plus. En réalité, une grande partie des jeunes souffrent mais ne consultent pas. Pas parce qu'ils vont bien, mais par manque d'argent, manque de rendez-vous disponibles, d'infos ou peur d'être jugés. Jugé par les générations au-dessus, mais aussi par leur propre génération, comme cette superbe TikTokeuse que Lali m'a envoyée, qui montre les influenceurs qu'elle n'aime pas là, sur son iPad pour les descendre. Je ne sais pas si vous voyez de qui je parle, mais en tout cas, elle a fait une vidéo avec des propos super intelligents où elle dit, je cite, « Faut arrêter de s'inventer des problèmes, on a tous vécu des choses, faut juste lever vos fesses de votre canapé. »
4: Ah oui.
3: Et oui, finalement. Elle a peut-être trouvé le remède à la dépression.
4: Lève-toi et marche.
3: Voilà. Pourquoi faire 5 ans d'études finalement et devenir psy alors qu'une TikTokeuse peut régler toutes vos solutions en 20 secondes? Les réseaux sociaux ont un mauvais côté mais aussi un bon. On parle enfin de santé mentale. Des personnes racontent leur vécu, les psys vulgarisent et beaucoup se sentent moins seuls. Avant, on souffrait en silence, aujourd'hui, on se reconnaît dans les expériences des autres. Mais en même temps, avec les réseaux sociaux, on se compare beaucoup plus. Avant, on se comparait à son voisin, aujourd'hui, on se compare à la planète entière, à des gens plus riches, plus beaux, plus heureux, qui ont l'air d'avoir une vie parfaite 24 heures sur 24. Et forcément, ça fragilise. D'après le site santé.gouv, 55% des 18-24 ans ont déjà été affectés par un problème de santé mentale, c'est-à-dire plus d'une personne sur deux, finalement. Et rappelons que... Ouais, c'est énorme. Et puis rappelons que c'est pile l'âge des déménagements, des études, des nouvelles rencontres. En fait, on est en pleine transition vers la vie adulte, l'âge adulte, et forcément, bah, ça impacte l'équilibre mental, quoi. Ce que certains appellent plaintes, ce sont souvent des signaux d'alerte sérieux, fatigue persistante, troubles du sommeil, anxiété, difficulté à faire face à la pression sociale et scolaire, solitude. Et ce qui est top, c'est que plus je liste, plus je me dis que bah faut que je prenne rendez-vous chez la psy. Un jeune qui dit « je suis stressée, je n'arrive pas à dormir », ce n'est pas un caprice, c'est un symptôme et ça mérite écoute. Donc non, ils ne se plaignent pas pour rien, tonton Gérard. Ils font quelque chose de très sain, c'est-à-dire parler. Le vrai problème, ce n'est pas que les jeunes parlent trop de santé mentale, c'est qu'avant, on n'en parlait pas du tout. On a confondu pendant des années silence et solidité, alors que souvent, le silence, c'est juste de la souffrance bien cachée. Alors la prochaine fois que vous entendez « à mon époque, on prenait sur nous », vous pouvez répondre gentiment « oui, et maintenant, nous, on se soigne ». Parce que parler de santé mentale, ce n'est pas une mode, c'est du progrès. Et spoiler, c'est une très bonne chose. Parler demande beaucoup plus de courage que de se taire.
4: C'est ça,
3: voilà,
4: c'est
3: tonton
4: ça,
3: Gérard. C'est...
4: Voilà.
6: Est-ce que tonton Gérard existe ?
3: Non, tonton Gérard n'existe pas.
6: Ok.
3: Mais il pourrait exister.
6: Mais il en existe.
3: Oui, il existe beaucoup trop de tonton Gérard.
6: C'est clair. Et en plus, on dit tonton Gérard, donc là, on se figure un peu... Je tape dans le micro. On figure un peu l'ancienne génération et tout, mais ce que je te disais quand je regardais un peu des sources là, ouais, pour l'émission, mais le nombre de personnes de notre âge qui sont vraiment genre la dépression, ça n'existe pas.
4: Ah ouais, non,
6: les gens se plaignent trop. Ils disent qu'ils ont des problèmes, mais c'est pas des vrais problèmes. Ça fait vraiment flipper.
3: Ouais. Je trouve ça fou. Mm-hmm. Mais bon, levez-vous de votre canapé finalement.
6: Bien
3: entendu, c'est faux.
4: Mon Dieu.
3: Enfin bref. Pour détendre tout ça, on va passer une petite musique. Ça va faire du bien.
6: Pour adoucir les mœurs.
3: Je voulais vous partager une musique que j'ai découverte il y a quelques mois. C'était en rentrant d'Angers et avec une copine, j'étais en Blablacar. Et elle a mis cette musique et j'ai bien kiffé. Donc je l'ai mis direct dans ma playlist et je l'ai écoutée à fond. Et ensuite, je l'ai oubliée. Et là, je viens d'y repenser. Donc je me dis, bah, je vais vous la partager. C'est The Pylon de Crow. Alors là, mais non, mais à chaque fois, les noms, c'est une catastrophe.
4: C'est fou, hein.
6: J'aime, ouais. J'adore, tu te challenges.
4: Ouais, c'est ça. Ouais. T'aimes ça, en fait.
3: On va juste dire Cronan, ou si, je pense que ça se dit Cronan, Jean Flambert et Maria Marquez. Ça va ?
6: J'adore Jean Flambert.
3: Jean Flambert.
4: Jean Flambert.
6: J'ai vraiment le flambi direct.
4: Oui.
3: Jean Flambi.
6: Pas François Hollande, le...
4: Ouais, ouais, oui, pas oui. Le président.
3: C'est une musique électro house. En vrai, je dis ça, mais je sais pas trop. Joséphine, elle pourra le dire à la fin parce qu'elle s'y connaît mieux que moi. Oh, bah, sur...
6: Ah, t'es vraiment notre caution musicale. Putain, mais j'avais prévu de dire ça dans ma chronique.
3: Ah, bah, tu pourras le redire.
6: J'étais là, la musique, Joséphine.
4: Les gens, ils vont me voir, tu sais, en mode peignoir derrière une discographie avec une pipe dans la bouche. Genre,
6: c'est exactement c'est tout à toi.
3: Fait, vraiment, c'est tout à fait ça. Vous avez la bonne vision.
4: J'écoute vraiment pas des trucs hyper fous, mais ouais. Bah, ça me fait plaisir. Merci beaucoup.
3: Bah, pas de soucis. Mais enfin bref, c'est une musique que j'écoute en voiture comme à chaque fois et je sais pas quoi vous dire de plus, donc je vous laisse écouter.

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4: C'était The Pilon de tous les gens que j'ai dit tout à l'heure. Oula, j'ai tapé dans le micro, je suis désolée. Maintenant, on va laisser la parole à Joséphine et son petit grain de sel.
5: J'en sais rien.
4: Son petit grain de sel.
5: Je savais pas quoi dire.
4: Attendez, je le sors de ma besace.
5: Oh mon Dieu.
6: Bonjour à tous. Et bon, aujourd'hui, j'ai décidé de parler de moi un peu, pour changer.
4: Mais
6: parce que je suis tellement égocentrique, putain. Non, mais en vrai, moi, vu qu'on est dans les psys, du coup, je vais vous parler un petit peu de mes expériences perso. Et moi, la première fois que j'ai vu un psy, je devais avoir 11 ans. Je faisais des terreurs nocturnes pour ceux et celles que ça intéresse. J'étais persuadée que des Khmers allaient débarquer chez moi en cagoule et me kidnapper dans la nuit.
4: Sympa.
6: Et je les voyais en plus.
4: Oh non. Ah, wow.
6: Ouais, c'était terrible. Du coup, mes darons m'ont emmené voir une psy. Et alors là, le mec ne parlait pas, mais genre pas du tout. On se regardait dans le blanc des yeux pendant 45 minutes. Et 45 minutes, c'est très long.
4: Oui,
6: c'est très très long. Carrément, à un moment, j'ai cru que c'était un jeu, en mode j'étais pas au courant. Peut-être le premier qui parle, il offre la séance. Je sais pas. Devinez qui a perdu. C'est moi. Et puis après ça, j'en ai vu beaucoup d'autres. Et j'ai réalisé un truc, trouver un psy. Ou une psy, c'est exactement comme trouver une meuf. Au début, tu testes, tu dis elle a l'air sympa. Après, elle cale des trucs en mode... Comment ça résonne en toi ? Tu commences à te poser des questions. Sauf que la différence, c'est que le premier rendez-vous coûte 65 balles. Et que tu peux pas la ghoster parce que là, du coup, c'est juste un abandon thérapeutique, en fait. Mais moi, j'ai trouvé le test ultime. Je me suis mise en couple avec une psy. Enfin, presque.
5: J'avais pas pensé.
6: Ah oui, bah comment ne pas en parler ? Enfin, elle est en dernière année, donc en vrai, ça compte. Et en plus, j'ai un big TDAH, donc elle me lâchait des trucs en mode « C'était marrant, t'as étudié en cours aujourd'hui.
4: » Nickel.
6: Allez,
5: tu
6: ça marche.
5: Tu voudrais pas venir pour un cas pratique, s'il te plaît.
6: Je te jure, vu que je suis un petit rat de labo. Mais moi, je me suis dit « Parfait, plus aucun problème de communication, en fait. Ça va être le bonheur, on va tout verbaliser. Les conflits, trop facile, on va les gérer avec des phrases en jeu, parce que nous, on fait pas de généralité, en fait. »
5: Communication non violente.
6: Hein. Exactement. Erreur. Parce qu'en fait, les psys, eux aussi, ont des failles. Et ouais, je sais, celle-là, elle fait mal.
5: Audrey, arrête d'écouter.
6: C'est le moment. Partir de maintenant. Non, vraiment, s'embrouiller avec un ou une psy, c'est cardio. Hein. Et elles aiment trop te lâcher des « tu transfères » quand tu leur reproches un truc. Vraiment, ça, c'est leur équivalent du contre-uno. Hein. Et je vous le dis. Hein. Et le pire, c'est que ça marche. Des fois, je lui lâche juste des « putain, j'ai trop faim ». Genre vraiment juste j'ai faim, elle me répond des trucs en mode, elle me répond pas des trucs en mode bah mange, non elle me répond des trucs en mode mais qu'est-ce que ça vient nourrir chez toi exactement.
5: T'as manqué dans ton enfance.
4: Et enfin, ton je père dire,
6: à quoi ça te ramène en fait, c'est de... t'as envie de nourrir ton corps mais peut-être ton âme aussi et ton esprit, voilà, non j'ai juste la dalle en fait. Quand je m'énerve, on dirait que je suis tout le temps énervée, mais je vous jure c'est pas du tout le cas, rassurez-vous. Enfin bref, quand je m'énerve, elle me coupe jamais la parole, non. Elle me laisse m'exprimer. Et elle reste silencieuse en plus. Donc réaction logique de ma personne, je suis encore plus vénère. Parce que énerve-toi avec moi, putain. Purée, les relations saines, enfin qu'est-ce que c'est relou, quoi.
5: Elle ne me coupe jamais la parole.
6: Elle me coupe jamais la parole, putain, c'est un truc de ouf, quoi. Du coup, je me remets en question. Parce que le vrai problème, finalement, c'est absolument pas de sortir avec un ou une psy, mais c'est d'être en couple. Avec un psy ou une psy quand t'as besoin d'aller en voir une autre, en fait. Moi, c'est ce que je me suis dit. Et en vrai, je n'abuse pas. Mais en langage psy, peut-être qu'on dirait plutôt que je projette. C'est pas pareil.
4: Mais j'ai vécu exactement la même chose, comme je disais tout à l'heure avec le psy. Je suis allée en voir une, ouais, peut-être 10 ans un peu avant. Pareil, c'était horrible. Enfin, en fait, premier rendez-vous, elle m'a fait dessiner, oui, bah ok. Et après, pareil, j'étais là, comme ça. Je suis rentrée, j'ai dit « Maman, elle parle pas, je veux arrêter. Elle ne me parle pas. » C'est horrible.
5: J'avoue, encore plus pour des
6: ouais, quand t'en oui, enfants. Autre chose.
5: Bah,
6: ouais.
5: C'est horrible. J'ai déjà entendu adulte et tout. Moi, je sais que t'es pas du tout mon truc et j'ai besoin qu'on me guide de où on parler. Plus. Mais je capte qu'il y a des gens qui
6: Oui.
0: Non, en vrai, je capte ça, pas, mais...
3: vraiment, expliquez-moi.
0: Mais pour des enfants. C'est chaud. Surtout en première expérience psy, oh, tu vois.
4: C'était horrible.
0: Ouais. C'est vrai que... Il y a un peu un truc aussi de, je trouve, t'as pas les codes, en fait. Tu vois, même si nous, on est sensibilisés à la santé mentale et tout, et que c'est un sujet qui nous intéresse, même moi encore, qui vais voir des psys depuis maintenant, belle lurette, tu sais, je me dis, j' ai pas les codes. Enfin, nous... On devrait avoir un cours de préparation à aller voir une psy ou un psy, tu vois.
6: Et puis savoir trouver la bonne pratique, enfin le bon praticien ou praticienne, quelle est sa méthode, des trucs.
0: Il y a plein d'écoles, il y a plein de courants, il y a plein de trucs comme ça. Et ça, j'avoue, j'y connais rien. Alors que, je suis hyper ouverte à aller voir, à faire une thérapie, quoi. Et je trouve qu'on devrait nous apprendre un peu à, enfin, ça devrait être plus dit, j'en sais rien, que le premier rendez-vous, il est fait pour que toi, t'évalues ta psy,
6: suis archi d'accord. Pour moi, le premier rendez-vous, il devrait pas être payant même. Ou alors, il devrait être beaucoup moins cher.
0: Mais il y en a qui le sont pas, je crois. Enfin, il y en a qui font pas payer le premier rendez-vous.
6: Ah ouais ? Ah bah, j'ai jamais trouvé.
0: Ça existe peut-être plus trop maintenant. Dans la France de Macron, même les psys sont en déche.
6: Oh ouais, je te jure.
0: Mais ouais, poser des questions, parce que toi, t'arrives, on te pose des questions, bah, vous venez pourquoi, machin. Mmh. C'est vraiment sur toi. Mais toi, pose des questions de, bah, vous procédez comment ? Est-ce que c'est... Même des questions, bah, moi qui m'y connais pas, ça pourrait être des questions en mode genre, est-ce qu'on va se regarder dans le blanc des yeux et pas se parler ? Ou est-ce que vous allez poser des questions ? Enfin, ouais, ça, j'avoue, et je suis pour, je ne le fais pas. Je ne l'ai jamais fait, jamais posé de questions à une psy sur... on fait comment ? Ça va se passer comment ? Alors qu'on devrait, quoi.
6: T'imagines, t'arrives en mode... Mais pourquoi vous avez décidé de faire ce métier ?
0: Non, mais en vrai, mais comment ça va, tu rigoles, mais... En vrai,
6: oui.
0: Je vais faire un parallèle, c'est comme les hommes qui deviennent gynéco, tu vois. Capte pas.
4: Ouais.
0: Capte pas. Je sais pas pourquoi j'ai fait ce parallèle, ça fonctionne pas du tout. Non, mais poser la question à quelqu'un de pourquoi vous faites ce métier quand c'est un métier qui... la personne a quand même ton cerveau un peu entre les mains, tu vois.
6: Ah oui, oui, oui.
0: Pas pourquoi vous avez voulu faire ce métier, ça m'intéresse.
6: Bah, moi, ça m'intéresse, c'est clair. Hein.
0: Voilà.
6: Oui.
4: Bah ouais, moi, je connais juste parce que j'ai fait psycho, donc les courants, je connais. Maintenant, dès que c'est écrit psychanalyste, c'est non. Je refuse.
0: La dernière... C'est ça, du coup ?
4: Bah, psychanalyse, c'est Freud et tout, et enfin ouais, c'est le truc de vraiment laisser pas. Après, je pense que c'est pas pareil pour toutes les psy, mais celle que je suis allée voir, en tout cas, c'était ça, et pareil, genre en fait, ça me met trop mal à l'aise. J'étais face à elle, j'ai abandonné le suivi, mais j'étais face à elle, et en fait, il y avait des gros moments de blanc, et juste, je savais pas où regarder, ça me mettait trop mal à l'aise de la regarder. Du coup, je regardais par la fenêtre, je connais tout le paysage par cœur. J'étais en mode, bon, faut que je rajoute quelque chose parce que là, elle attend que je rajoute quelque chose, mais quoi, je ne sais plus quoi dire.
0: Je
4: trouve ça horrible.
6: Bah ouais, après c'est sûr que des fois t'as des façons de faire qui sont grave différentes d'un courant ou un autre. Ouais. Mais en vrai, le problème c'est que de la psychanalyse, c'est que genre en fait dès que t'es clinicien ou clinicienne, t'as forcément de la psychanalyse. Mmh. Genre tu peux pas faire sans parce que ça fait partie du truc. Mais le problème c'est que dans les facs ou tout ça, en fait, on t'enseigne la plupart du temps que Freud ou Lacan machin. Alors qu'en vrai, il en existe des super bien, genre des très bons psychanalystes, genre beaucoup plus modernes et tout. Ou même, tu vois, ils ont analysé maintenant, j'avais vu un truc comme quoi maintenant ils étaient revenus sur les écrits de Freud.
0: Ouais.
6: Et je sais que sa fille aussi avait fait plein de travaux et avait aussi maintenant une sorte de remasterisation en fait de ce qu'il a pu dire pour le mettre maintenant dans... en 2026, tu vois, genre...
0: C'est très drôle, Freud qui pense que tout vient du daron et sa fille qui est là. Alors,
4: ouais,
0: je vais apprendre que mon daron a dit.
4: Je pourrais vous montrer dans le livre là, que j'ai lu, je lis le livre de Cécile C. C'est le journal de sortie d'inceste et elle parle de Freud et sa fille.
0: Okay.
4: Enfin, je vous montre le passage parce que c'est sympa de savoir tout ça.
6: Finalement. Ah bah ouais, non mais de ouf.
0: Mais du coup, attends, reprenons les bases parce que tu dis quand on est clinicien, clinicienne, mais en fait, ça veut dire quoi?
6: Vas-y, c'est toi qui as fait psycho.
0: Ouais, mais toi, t'as fait psycho et tu vraiment, t'es inconnu, t'as fait psycho et toi, je sais que tu lis plein de trucs sur ça.
4: Bah, pour moi, quand t'as fait clinicien, enfin, quand t'as fait psy pour être. En fait, psy clinicien, c'est les psys que tu vas voir. Genre, t'as des différents trucs de psy, donc psy du dev, psy social et tout. Et psy clinicien, c'est ceux que tu vas aller voir soit qui sont dans les instituts en fait. Pour aller voir. Okay. Ouais, c'est ça. Et après, ça dépend parce qu'il y a des masters, quand je faisais mes recherches, qui sont vraiment ciblés, genre plus dans les autres, genre en TCC et tout ça. Mais je pense quand même que tu as des cours de base de psychanalyse.
6: Ouais, en fait, tu as de la clinique partout. Même par exemple, dans le master de ma copine, tu vois, elle a de la clinique. Mais c'est pas un master clinique. Mais c'est parce qu'en fait, au final, quand tu sors et que tu es psy, enfin dans son master, même si c'est pas un master clinique, donc ouais. Elle ne sera pas psy pour soigner des pathologies, que ça soit des troubles neurologiques
0: ouais.
6: ou des maladies, etc. Bah, elle a quand même le statut de psychologue. Mmh. Elle est psychologue. Mais toi, éthiquement, est-ce qu'en ayant fait un master qui n'est pas un master ouais, clinique,
0: ouais.
6: ni un master patho, bah, en fait, tu ne vas pas ouvrir ton cabinet et recevoir des oui. personnes borderline ou ce genre de choses, parce que tu peux vraiment être un danger public pour eux, tu vois. Mais il y en a qui le font. Et ça, ouais. c'est très chaud, par contre.
0: Ouais.
6: Mais ouais, clinique, en fait, c'est juste que tu soignes les pathologies, en fait. Donc, okay. t'as appris tous les trucs.
4: Oui, et puis, en vrai, tout le monde en a, parce que peu importe où tu travailles, genre que ce soit psy social ou là où ta copine, elle est, bah, en fait, tu vas être, dans tous les cas, t'es confronté à l'humain. Donc, en fait, la clinique, ça te servira forcément pour comprendre la personne ouais, qui est face ça. À toi. Peu importe que t'es dans une entreprise ou autre. Mais après, il y en a qui sont très poussés Freud, comme tu disais. Enfin, moi, la licence que j'ai faite, je ne citerai pas l'école, mais
6: comme toute, tu vois.
4: C'était hein. très Freud et c'était, ouais.
6: Moi, ma copine, elle n'était pas là non plus, mais c'était très Freud ouais. aussi. C'est parce qu'en fait, ils sont encore dans ces trucs. Mais parce que c'est en France, où, tu sais, en France, dans l'éducation, dans tout ça, on est en retard et on est très dans un classisme un peu de trucs... tu vois, Freud, tout
0: grand
6: ça.
0: Grand penseur, machin.
6: Exactement. Et... tu vas au Québec, ils sont plus là-dessus depuis. Genre.
4: Ouais, ou ouais, enfin... c'est qu'il faut partir dans un master qui n'a rien à voir. Genre, moi, j'ai une copine qui est en réalité virtuelle. Pour le coup, ça n'a rien à voir. Et du coup, elle n'a pas de Freud, quoi.
6: En réalité virtuelle,
4: ouais, c'est-à-dire Ben, en fait, c'est pour... c'est de la neuro.
6: Ah ouais, ok.
4: Pour être psycho... ça se dit comment ?
6: Neuropsy.
4: Ouais, neuropsy, voilà. Putain, j'avais pas, j'avais l'inverse. Et il y a un peu de cognitif. Et en fait, ils font de la réalité virtuelle.
6: Incroyable.
4: Je pense que c'est pour bah, soigner les pathos, traumas ouais, les traumas par la réalité virtuelle. Donc en fait, ils ont des cours de réalité virtuelle.
6: Putain, c'est une folie. Donc, ça, par contre.
4: Genre, elle nous envoyait des photos avec son casque de réalité virtuelle.
0: Des cours de réalité virtuelle pour créer du contenu ouais, réalité
4: elle
0: virtuelle.
4: Pouvait, je crois qu'elle a eu des cours okay. pour créer du contenu.
6: C'est ouf.
0: Incroyable.
4: Ouais.
0: Mais en vrai, ils ont raison, tu vois. Dirige-toi vers d'autres médiums parce que en plus, tout ne parlera pas à tout le monde, tu vois. Parce que là, on bah, parle des thérapies où la personne te regarde dans le blanc des yeux, d'autres où elle te. Mais il y a mille autres formes, tu vois.
4: C'est ça.
6: C'est ça.
4: Et la réalité virtuelle, j'avais eu un prof qui nous en avait parlé et je crois que même qu'il nous avait fait tester à certains de la promo et apparemment, enfin, il disait que ça marchait hyper bien pour tout ce qui est trauma et tout. Ouais. C'est incroyable.
0: Ok.
6: C'est un peu comme les trucs de DMR et tout. EMDR, c'est ça, merci.
4: Ouais.
6: Où tu dois genre visualiser du coup ton trauma pour mieux ouais. le ressentir.
0: J'ai fait thérapie EMDR.
6: Voilà.
0: Trop bien.
4: Bah ouais, j'aimerais tout essayer.
0: Enfin, trop bien.
6: Enfin, c'est... j'ai l'impression que du coup, c'est un peu le step au-dessus ouais. de l'EMDR, genre.
0: Bah,
6: c'est
0: en vrai, un peu. Ça me fait penser, j'avais vu une expo à Prague, je saurais plus dire dans quel musée, mais j'étais un peu allée là par hasard, et justement, il y avait une expo avec une œuvre en réalité virtuelle, et c'était un gars avec des développeurs qui avaient créé, bah du coup... tout un monde de réalité virtuelle. Encore une fois, je n'ai pas les termes, toujours pas mon domaine. mais où, en gros, il voulait retranscrire bah, visuellement sa dépression. Okay. Donc, en fait, tu rentrais un peu dans sa tête. Il y avait un petit incroyable. Personnage qui avançait, tu avançais avec lui. Et en vrai, hyper perturbant. Bah, ouais, putain, un peu la première fois que je voyais un truc comme ça. Et, mais bah, pour avoir un bon passif dépressif, moi, ça m'avait grave parlé et j'avais trouvé ça... c'est tellement des trucs sur lesquels il est dur de mettre des mots que j'avais trouvé ça trop stylé. Bah, justement, ouais, trouver d'autres médiums pour parler de ça, quoi.
6: Bah, la mise en image, de toute façon, c'est souvent tellement parlant que t'es forcément genre, chamboulé par ce que tu vois ou quoi. Genre.
0: Et puis, t'as avancé en même temps que le perso et tout. Donc, t'étais vraiment genre... c'était pour te mettre... pour faire comprendre aux gens, en fait, à quoi peut ressembler la dépression, alors que, bah, en vrai, ça ressemble à mille et une choses, quoi.
6: Ouais, de fou.
4: Mais j'avais regardé un film où t'étais comme si t'étais dans la peau d'une personne schizophrène, et du coup, tu voyais par moments ce qu'elle voyait, genre ses hallucinations et tout.
6: Oh, putain, je crois que je l'ai vu.
4: Je sais pas du tout, j'ai aucun nom, mais...
6: mais ça me parle, ce que tu racontes, enfin, oui.
4: Et j'étais tombée par hasard dessus, et je trouvais ça très cool aussi, parce que, bah... pareil, genre surtout la schizophrénie, tu peux pas vraiment imaginer ce que eux voient.
6: Mais puis ça dédiabolise aussi, ça permet de te...
4: Oui, c'est
6: ça. OK, c'est une pathologie, enfin, pathologie très lourde, mais genre, ça reste juste une personne comme toi et moi qui a une vie et qui essaye de...
4: Il y a quelqu'un qui m'a dit qu'il avait eu un cours donné par une personne schizophrène, mais je sais plus qui m'a dit ça et que c'était hyper intéressant parce que du coup, il leur parlait vraiment de ce qui... mon coude est tombé de la table. il leur parlait vraiment de ce qu'il avait, enfin ce qu'il vivait au quotidien, et il leur disait bah là va falloir prendre une pause parce que je commence à avoir des trucs, genre je vous vois un peu bizarrement, genre comme s'il y avait des formes avec vous et tout. Et tu, genre, ça doit être hyper intéressant.
6: Et ça rend le truc tellement normal, en fait.
4: Ouais,
6: et c'est ça. Qui est trop cool, genre. Ouais. Ça devrait l'être, tu vois. Mais du coup, le fait qu'il le verbalise de manière totalement innocente et juste, c'est OK, tu vois. C'est trop chouette. C'est trop bien.
4: Ah ouais.
0: Bon, on n'a aucune info sur le truc qu'on vous a cité.
4: De ouf.
6: C'est toujours de l'à peu près. Hein.
0: Mais je vais faire une fausse promesse d'ici ce que la com sorte, on retrouve les trucs.
4: Ouais.
0: Et
4: on mettra ça. En vrai, ça, je pense cool. Que ça peut se retrouver. Je chercherai.
6: Ouais, de fou.
0: Bon, voilà, allez voir notre com. Il y aura peut-être l'info.
4: Peut-être.
6: Bon, mais en tout cas, on enchaîne avec la musique que je vais vous partager, qui est un son de Camille Yembe. Je ne sais pas si vous connaissez.
0: Pas du tout.
6: C'est une artiste belge qui a sorti un son qui, du coup, s'appelle « Je ne l'ai jamais dit à personne ». Le son, moi, j'adore. De toute façon, cette artiste, elle a des paroles incroyables. Elle fait beaucoup de métaphores dans ses sons et tout. Et c'est hyper parlant. Je l'ai découvert il y a quelques mois. Et allez voir le clip aussi. Genre, c'est tout un plan séquence, tu vois, d'elle devant une chaise. Et juste, c'est trop beau. C'est hyper puissant. Et les paroles, quoi. Voilà. Donc... Camille Yembe.
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0: Vous venez d'écouter « Je ne l'ai jamais dit à personne » de Camille Yambé. Alors Lali, quelle est ta grande question aujourd'hui ?
1: Alors, déjà, je voudrais rappeler que le nom de ma chronique a changé.
0: C'est vrai.
1: Si vous n'avez pas suivi, on est sur « Question pour les championnes », même si à chaque fois, on donne des réponses très approximatives. Et ma question aujourd'hui, elle est très floue, comme d'habitude. Après vos deux belles chroniques, moi ma question c'est est-ce que en fait ça sert vraiment à quelque chose de faire des thérapies ?
0: À rien.
1: À rien, voilà, fallait que je vous le dise en fait. Je suis du côté de ces réacs qui disent qu'on a trop de problèmes, enfin qu'on fait genre on a des problèmes. Non, c'est pas vrai, je rigole. Alors j'ai un déroulé en 3 points.
0: Ok.
2: Oh la vache.
1: Petit 1. J'en ai marre du puits sans fond qu'est la santé mentale. Ça m'en ouf et je me demande si est-ce que ça existe pas le burn-out de la santé mentale, je sais pas comment l'appeler, mais ce truc de toujours vouloir soigner un truc, de toujours vouloir t'améliorer mentalement sur quelque chose, voilà, de toujours je sais pas, être un peu parfait moralement, mentalement, est-ce que des fois ça me prend grave la tête parce que, encore une fois, si vous n'aviez pas compris, je suis pour la thérapie, je vais chez la psy assidûment depuis que je suis en première. J'ai toujours vu des psys depuis cette période-là, ça me fait énormément de bien. Et en même temps, il y a clairement un autre versant où des fois ça me saoule, des fois je me dis que je ne suis pas sûre que ça serve à quelque chose, que des fois je me demande même si ça ne me fait pas du mal de tout le temps remettre des trucs en question sur moi, de tout le temps ressasser un peu des choses qui sont arrivées. Parce que je pense qu'il y a le côté... un peu gestion de trauma et tout, où je suis persuadée que ça fait du bien, mais des fois, t'as un peu l'impression de remuer ton caca et ouais. Ça fait pas du bien. Et une autre partie qui est un peu plus... je sais pas comment dire, j'allais dire sur des choses un peu moins graves et plus des trucs où tu veux travailler ta confiance en toi ou ce genre de choses, des trucs qui t'handicapent quand même bien dans la vie, mais qui sont pas de l'ordre du trauma ou quoi. Mais ça, pareil, à toujours vouloir, en fait, je sais pas, ressembler à un humain ou une humaine parfaite, quoi. Voilà, vous avez 3 heures.
0: Allez. Non mais en vrai, je suis un peu dague, genre, en fait j'ai l'impression que une fois que tu te dis ça y est, ça j'ai fini de le bosser, tu te rends compte en fait il y a tellement d'autres trucs qui viennent après, parce que si t'as bossé ça, c'est après ça t'ouvre sur d'autres trucs et tout, et au final genre t'as jamais vraiment fini de, j'ai l'impression, de travailler sur ce que t'as à travailler, genre c'est, enfin tu vois, confiance en soi, au final j'ai l'impression que tu finis jamais de travailler dessus, genre enfin voilà.
1: Mais je me demande si c'est un level max, tu vois. Genre, est-ce qu'au bout d'un moment, t'arrives et...
3: Bah après, je pense que c'est au aussi ce... Ouais, putain, ce serait incroyable. Mais il y a aussi ce truc que... Genre, si on arrive à travailler ces trucs-là, mais sans se mettre une pression de... Il faut que j'atteigne un certain point.
1: Ouais. Mais encore un truc à travailler, du coup.
3: Ouais, oui, c'est vrai. Mais j'avoue que moi, j'ai pas de... Enfin, moi, je parle personnellement de... Je ne me mets pas de pression par rapport au truc sur lequel je sais que je dois travailler ou quoi, parce que j'essaye de me dire que déjà le fait de conscientiser qu'il faut que je bosse des trucs, c'est déjà bien. C'est pas tout le monde qui le fait, en vrai. Et le fait d'essayer aussi de travailler dessus, c'est déjà aussi encore un autre step, tu vois. Et je me dis que, en vrai, il y a tellement de... société capitaliste.
1: Non, mais tu vois, même
3: là-dessus, en fait, on a l'impression qu'on doit produire, qu'on doit produire des choses, tu vois, alors qu'en vrai, c'est juste nous et nous-mêmes. Et...
1: Respire, ça va aller.
3: Ouais, juste respire, tu vois, et ça va le faire. Genre, en vrai, je pense que le fait qu'on essaye et de conscientiser, tu vois, des choses, je trouve ça déjà archi bien. Et je pense qu'il faut pas se mettre une pression. Mais en même temps, c'est facile à dire, tu vois.
1: Ouais, non, mais tu vois.
3: Mais le fait de se rajouter une pression là-dessus, c'est clair que ça rajoute au fait de se dire « Putain, faut que j'arrive à tel stade et à tel palier et à tel truc, tu vois. » Mais oui, encore une fois, c'est... Enfin, et tout le monde ne fonctionne pas de la même manière non plus, tu vois, donc...
1: Mais tu vois, j'ai du mal à faire la part des choses entre, genre, parlons, je sais pas si on peut appeler ça comme ça, avec trait de caractère, tu vois. Du mal à faire la part des choses entre ce que toi t'es et ce qu'il faut que t'acceptes. Oui, et ce sur quoi tu peux bosser pour changer, tu vois.
3: Ouais.
1: Et ça, c'est un truc qui me prend vraiment la tête. Des fois, je me dis, bah, clairement, je vais dire là, on est là pour se confier. parlons de la confiance en soi. J'ai pas du tout confiance en moi. Et franchement, ça m'handicape pour tellement de trucs. J'ai peur d'énormément de choses. J'ai peur de me lancer. J'ai peur de tester des nouveaux trucs et tout. Et ça me bloque pour plein de trucs. Et je sais que ça me rend triste. Il y a des choses que j'ai envie de faire et je m'en sens pas du tout capable à cause de ça. Et du coup, d'un côté, je suis là genre, ok, est-ce que je continue sur ce chemin en espérant, mais ça fait mal parce que putain, tu te prends des...
3: Ouais, tu te prends des portes, enfin des...
1: Tu te prends des portes dans la gueule, des marches dans la gueule, et en même temps, ça fait partie du process, c'est le chemin qui compte, et ouais, blablabla, tu vois, et je dis ça en rigolant, mais je m'en moque pas, je suis ouais, d'accord avec cette philosophie-là. Ou est-ce que tu acceptes que, bah ok, il y a des choses auxquelles tu n'auras pas accès et tu vas voir autre chose, tu vois. Vraiment du mal, ouais, à faire la part des choses entre... Qu'est-ce qui est toi, t'es comme ça, et peut-être ça changera. Il y a cette question aussi de, est-ce qu'on peut vraiment changer certains traits de notre personne?
3: Moi, j'ai l'impression qu'il y a des trucs, je suis OK avec moi-même, et je suis OK avec le fait que il y a des trucs, je sais que je peux pas les changer, tu vois. Genre, et je sais que, du coup, bah, ça peut être chiant pour la personne avec laquelle tu vis ou quoi. On parle pas de trucs de fou, tu vois, mais des trucs fonctionnels ou quoi.
1: Genre être en retard.
3: Ouais, par exemple, tu vois, je sais qu'en vrai, c'est con, hein, mais c'est un trait de ma personnalité, tu vois. Et on en rigole et tout, mais c'est un truc où, genre, j'ai beau faire tous les efforts du monde à me lever plus tôt, à faire le truc, en fait, je n'ai pas la même temporalité. Genre, en mode, il y a un truc qui se fait pas, tu vois, genre... Et je sais que ça, par exemple, j'ai beau faire tout ce que je peux, j'essaie d'être le moins en retard possible, tu vois. Mais je sais que c'est chaos, tu vois. Et je suis là en mode, c'est comme ça, genre. Et je le sais, je le dis aux gens, et je suis là en mode... Et je sais que ça peut être chiant, et j'en ai conscience de fou, tu vois. Et en même temps, je suis là, je suis désolée.
0: Ouais, en même temps, on a tous des trucs comme ça. Hein. Moi, c'est le stress, hein. J'ai beau essayer de travailler dessus, mon corps me dit merde à chaque truc, genre, j'aurais beau... Enfin, je pense que ça se travaille plus facilement que toi, parce que...
1: Je pense que ça dépend. Bah,
0: ouais, non, mais au moins, pas, je pourrais jamais, je pense, arrêter de stresser, mais genre réduire, parce que je stresse vraiment pour des trucs petits.
3: C'est fonctionnel, toi, c'est autre chose, tu vois.
1: En fait, c'est mais... apprendre à vivre avec plus.
0: Ouais, c'est ça. Changer, quoi. Mais en fait, j'ai beau essayer de travailler, me dire, genre, en fait, je sais que ce pourquoi je vais stresser, c'est... Il n'y a pas forcément à stresser pour ça. Mais en fait, mon corps vraiment me dit, mais non, va te faire foutre.
1: En fait, je pense que dans ma tête, je suis persuadée que tu peux tout changer. Enfin, je sais pas comment dire. Tu sais, il y a un peu la partie toi théorique et la partie toi pratique. Ma partie théorique, donc la meilleure version de moi-même, qui a les plus beaux idéaux du monde et toutes les plus belles valeurs et tout, c'est non, en fait, il y a des choses que tu peux pas changer et c'est OK. Et c'est pas grave si t'es pas... l'humain parfait, quoi. Dans la réalité, je me surprends beaucoup plus souvent à me dire, genre, bah en fait, là, t'es qu'une merde parce qu'il y a d'autres personnes qui y arrivent, donc ça, tu peux le changer, donc tu continues à travailler, tu continues à travailler. J'aimerais être d'accord avec cette valeur que j'ai dans la tête, mais c'est pas vrai, je suis persuadée dans ma tête. Et en fait, c'est nul parce que ça me rend moins indulgente envers les autres aussi, parce que du coup, je me dis, si je me dis ça pour moi, je me dis ça pour les autres. Je me dis, bah en fait, elle abuse, enfin, elle pourrait travailler ça, machin. Et bah, du coup, c'est dur autant pour les autres que pour moi, quoi. Donc, ouais, faudrait que je me retire ça de la tête. Encore un truc à travailler chez la psy.
3: Mais après, c'est encore ce truc de se comparer, tu vois, comme tu l'as dit tout à l'heure, justement, à l'époque, tu te comparais avec ton voisin ou je sais pas qui. Là, maintenant, tu peux te comparer à des centaines de personnes, tu vois. Donc, t'as forcément ce truc de dire, bah, il y a lui, elle, lui, machin, qui est mieux que moi, ou en tout cas, qui fait les choses mieux que moi. Mais après, c'est aussi ce qui montrait, ce qui machin, tu vois. Mais ouais. Après, est-ce que c'est pas le travail de la psy aussi de nous faire déculpabiliser de ça, justement, enfin, de tous ces questionnements qu'on se pose, de se dire, bah, en fait, déjà, vous êtes là, genre, en mode... c'est déjà un énorme travail de passer réussi, porte, tu vois, et genre, c'est tranquille, genre.
1: Ouais. Avez-vous autre chose à rajouter avant que je passe à mon petit 2?
0: Allez.
1: Non. Petit 2, doit-on vraiment se soigner? Moi, ça me fait penser, bah, un peu sur ce que je disais déjà, mais... On sait par exemple que on est. Je vais parler au féminin parce qu'on va pas se mentir, ça touche beaucoup les meufs. On est soumise à des injonctions de beauté qu'on essaye d'atteindre parce que on nous fait croire que. Enfin, le capitalisme nous fait croire que si t'achètes tel truc ou si tu ressembles à tel truc, tu te sentiras enfin bien dans ton corps. Et une des solutions proposées pour lutter contre ça, ce serait de s'accepter comme on est justement. pour s'en détacher et échapper à un truc qui se terminera jamais, parce que de toute façon, n'importe quelle partie du corps, en fait, peut être sujette à ça, tu peux l'améliorer. Et du coup, bah ouais, je me demande ce que je disais, dans quelle mesure, en fait, la santé mentale, c'est pas un peu le même process, tu vois, genre, lis tel truc, achète tel truc, teste telle expérience, va voir tel psy, reteste tel truc. Enfin voilà, il y a quand même un délire de consommation derrière qui est pas négligeable, tu vois, dans un monde parfait, en fait, la psy, ce serait gratuit, et voilà, après, les gens doivent vivre, hein. Autre sujet. Mais enfin voilà, ce truc de devoir s'améliorer continuellement et sans fin. Et pourquoi je parle des meufs, parce que comme les injonctions de beauté, ça fait beaucoup plus de victimes chez les femmes que chez les gars, on va pas se mentir. La psy, c'est pareil en fait, qui est-ce qui va chez le psy ? Beaucoup plus de meufs que de gars. Sachez que c'est très dur, ou alors je fais mal mon taf, mais de trouver des chiffres et des études qui... prennent l'angle du genre pour la psy. Genre, je pensais que moi j'allais juste taper genre qui va plus chez les psy, les hommes ou les femmes. Je pensais que j'allais trouver 1000 trucs. Et en fait, je trouve que les... Je suis pas statisticienne, mais je sais pas, je trouve que les études sont bizarres et sont pas hyper parlantes. Mais j'ai digué et j'ai quand même trouvé un truc. En août 2025, l'IFOP elle a analysé les réponses à un questionnaire de 1005 Français-Françaises sur la question de la santé mentale. Il y avait plein de questions et notamment une question qui demandait si les personnes avaient été dans un état de souffrance dans l'année passée. Et donc il y a... Attendez, je reprends mes chiffres, que je dise pas de bêtises. Pour une fois, je vais donner des chiffres. Alors, elle est plus élevée chez les femmes que chez les hommes. Il y a 57% des femmes qui ont dit que oui et 53% des hommes qui ont dit que oui.
3: Ça reste serré quand même.
1: Ça reste serré. C'est super, ça veut dire qu'on va tous très mal.
3: On est tous au bout du rôle.
1: Et après, il y avait une question de parmi ces personnes-là, lesquelles sont allées consulter ou consultent. Et il n'y a qu'un tiers des gens qui sont allés consulter ou qui consultent. Une grande majorité de ces personnes est... j'ai pas le chiffre. Voilà, l'exactitude des faits s'arrête là. Mais la grande majorité, c'est les femmes et les jeunes femmes dans la vingtaine, trentaine. Et dans toutes les personnes qui sont pas allées consulter, la raison principale, c'était qu'elles considéraient qu'elles n'en avaient pas besoin. Motif donné par 57% des hommes contre 44% des femmes. Donc l'écart, il n'est pas énorme non plus. C'est pas une compète, mais est-ce qu'on est surprise que ce soit les hommes en haut du classement ?
3: Non.
1: Et donc mon propos, c'est que pourquoi est-ce qu'on devrait se soigner quand je pense que beaucoup d'entre nous font des thérapies à cause des hommes.
3: Ah bah oui.
1: Voilà, on n'est pas encore parlé de ça aujourd'hui. Parce que voilà, enfin, on sait très bien que si Trump, il avait dit à une psy quand il était tout petit, moi ce que je veux c'est annexer des pays, elle lui aurait prescrit des vendredis soirs à jouer à risque avec sa famille et puis voilà, tu
3: vois. Jouer à risque. Sans
1: ce jeu. Je suis sursaurée.
3: Oh putain.
1: Les hommes doivent aller chez les psys pour que les femmes puissent parler d'autres choses en thérapie, en fait. On est combien à aller chez des psys à cause de nos darons, de nos gars, de nos traumas infligés par des hommes ? Moi, à la base, je vais voir ma psy pour gérer le suicide de mon daron, qui a sûrement fini comme ça parce qu'il voulait pas aller voir un psy. Et de quoi je parle depuis 2 ans à ma psy qui est spécialiste du deuil, hein, la pauvre. Je lui parle de mon mec qui veut pas respecter le planning du ménage. Vous savez le truc que j'ai plastifié quand on était au service
3: Oui.
1: Il n'a jamais servi. Ah. Voilà. Depuis, j'ai fait un Excel et tout pour partager les tâches. Il veut pas quoi ? Je pense que le patriarcat est responsable de tous les maux du monde. C'est ma devise. Donc, allez chez les psys, en fait. Et nous, mais ne nous soignons pas, lâchons les vannes.
3: Mais je te jure.
1: Devenons complètement folles.
3: Devenons complètement crazy.
1: Complètement malades. Lâchons les vannes.
3: Et je te jure que même si nous, on devenait complètement crazy et qu'on lâchait les vannes, le monde ne serait pas.
1: Mais non.
3: À ce point.
1: Toujours pas dans
3: pire. Ce genre. On ne serait jamais à ce stade.
1: Ouais, est-ce qu'on doit se soigner ? Non, devenons folles.
3: Hey, c'est un bon remède, je pense. J'aime beaucoup ce slogan. C'est super, je vais le mettre en manif.
1: Non, mais tu vois, un peu dans le truc de. Dans la mouvance de faut les choquer et tout. Moi, il y a une vidéo qui m'a grave fait du bien l'année dernière. C'était une meuf qui. Je sais plus exactement quel était le propos, mais à un moment, elle disait. Elle s'adressait aux femmes, elle disait soyez vénère. Soyez vénère, soyez en colère, soyez en colère, soyez en colère. J'étais là. Mais grave.
3: Mais oui.
1: Et moi, ça résonne de ouf parce qu'un des trucs que je travaille le plus en thérapie, c'est le fait que je suis tout le temps en colère. Et du coup, la moitié du temps, je suis là genre, bon, j'avoue, ça me pourrit un peu la vie quand même. Je suis tout le temps en colère contre tout le monde, contre moi, contre machin. Et l'autre moitié du temps, je suis là, non, mais c'est bien, faut que je sois vénère, faut pas que j'enlève ce trait de ma personnalité. Donc voilà encore un truc.
3: Même quand elle dit, non, mais c'est bien, elle est en colère, t'as vu.
4: Non, mais c'est bien, avec les sourcils bien français.
1: Vous avez pas le visuel, mais je fais peur.
3: Putain, mais c'est... Alors, j'aime beaucoup ce propos. Ouais. Sache que je suis partisane de cette mouvance. Alors là, je prends ma carte tout de suite.
0: C'est super. Nous soyons... Oh là, mais non, mais je sais plus parler. Vas-y, continue.
3: Voilà, abandonner la mission. C'est fou de faire ça.
0: Mais, non, mais je bégaye à chaque fois que j'ouvre la bouche en ce moment. C'est...

0: un gros chiffre.
1: C'est sûr.
2: Je fais mon petit 3 rapidement.
1: Allez, sauf soyons
2: vous,
1: fous,
2: vous avez d'autres. Alors, parce que je vais quand même faire un plan.
1: Non, mais petit 3, ben voilà, j'avais un peu spoilé dès le début, je te pique ta chronique Léo, mais je suis pour la thérapie, évidemment, rien que pour le principe de même dans un monde où tout irait très très bien, où personne ne vivrait de trauma, de l'enfer et tout, avoir un temps qui t'est dédié à toi, où tu peux reprendre du recul sur ta vie, vraiment te poser pour savoir ce qui se passe dans ta tête et tout. Mais le luxe, quoi, enfin, incroyable. Mais du coup, ça me fait dire que bah, par rapport à tous ces trucs de colère ou d'avoir conscience que la plupart des maux de la société viennent des hommes, du patriarcat, tout ça, et c'est un peu ce qu'on disait tout à l'heure sur la première chronique, ou la deuxième, je sais plus, bref, on s'en fout, posez des questions à vos psys au début, et si vous avez le luxe financier et le luxe, j'allais dire, comment on dit, maturité, bon, la maturité, le luxe financier, bref, si vous pouvez aller voir une psy ou un psy, parce qu'on en a pas parlé, mais ça peut être compliqué aussi, choisissez bien vos psys et allez voir des psys situés, des psys qui ont conscience que d'où elles, ils viennent, ouais. Ont une influence sur ce qu'ils vont vous dire, qui ont conscience aussi de vous, votre identité, et à quel point ça va avoir de l'influence, et en fait qui est raccord sur les bases des valeurs humaines, quoi. Enfin, je suis désolée, je vais... Enfin, non, je suis pas désolée, je fais l'air. Non, mais allez voir des psys féministes, en fait, allez voir des psys antiracistes, allez voir des psys... Enfin, bref, je vais pas faire la liste, mais vous l'avez, si vous nous écoutez, j'espère bien. Mais ouais, allez voir des psys bah, qui vous encouragent à être en colère et qui vous disent pas... C'est un vrai truc, ça aussi, le fait de demander aux femmes de s'adapter, de calmer leur colère et tout. Bah non, en fait, on vit dans un monde qui nous chie à la gueule. Donc, soit en colère, en fait, c'est bon pour la santé. Et puis, c'est vraiment un bon mécanisme de survie dans un monde qui veut pas de toi, quoi.
0: Ouais.
1: Voilà.
0: Bah, je suis tout à fait d'accord.
1: Donc, la thérapie, c'est super, mais la thérapie vénère.
0: Voilà. La thérapie vénère,
2: et c'est devenons folles.
1: Et devenons folles.
0: On en a marre de s'effacer face à ces... Bon, j'allais peut-être m'enflammer un peu trop.
1: Sur ce, petite musique. Alors, qu'est-ce que j'ai choisi déjà? J'ai choisi 2x4 de Poupie. Parce que Poupie, je l'adore. J'adore Poupie.

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5: C'était 2x4 de Poupy. Et pour bien se quitter, on va faire nos rococo du mois. Qui veut commencer ?
6: Eh bien, allez, je peux me jeter à l'eau.
5: Vas-y, jette-toi dans le bain. Non, ça se dit pas.
6: Voilà.
5: Non, mais c'est pas grave.
6: Si, je crois, si, okay.
5: On va dire que oui.
6: Alors, pour changer, je vais vous parler d'une série. Eh oui.
5: Waouh.
6: Franchement, qui est choqué ici ? Personne. Et la série, elle s'appelle Shrinking. Alors déjà, mon premier argument est qu'elle est super parce que juste, j'adore prononcer son nom. Et je pense que c'est un argument suffisant. Fin du coup de cœur.
5: Super, merci.
6: Après, là, Léo, à toi. Allez. Non, je rigole. Allez, plus de sérieux. Non, en vrai, j'ai voulu rester dans le thème. C'est une série qui suit des psys. Plus particulièrement Jimmy, un psy qui a perdu sa femme et qui décide du jour au lendemain, après une longue descente aux enfers, d'arrêter de faire semblant. Alors le mec, il part en roue libre totale. Il décide de dire tout ce qu'il pense à ses patients. Sans filtre.
5: C'est incroyable.
6: C'est fou.
5: Le rêve des psys.
6: Ah oui, alors oui, mais du coup, niveau déontologie, c'est fou. Cata. C'est vraiment cata. Mais humainement, c'est quand même super. C'est vraiment super intéressant. Et ce que j'ai adoré dans la série, c'est que la série, elle parle vraiment énormément de santé mentale, du deuil, de relations compliquées, mais sans jamais être lourde ou moralisatrice, parce que vraiment, quand tu vois les acteurs, ça ne peut pas être moralisateur. Et c'est hyper drôle. C'est vraiment, moi, c'est vraiment que ma cam en termes d'humour. Les dialogues sont super bien écrits. C'est très cash, parfois un peu trop cash. Et c'est surtout hyper touchant. Moi, je passe du rire aux larmes, mais vraiment, pour le coup, genre, encore hier soir, je regardais, et tu sais, j'ai vraiment les larmes qui montent comme ça d'un coup pendant que je regarde. Et la seconde d'après, genre, la personne sort une énorme connerie, et je l'emporte, c'est trop drôle, alors que je suis vraiment à deux doigts de chialer. Et le casting est incroyable. Il y a Jason Segel, et il est juste... Enfin, je l'avais jamais vu dans un rôle comme ça parce que, évidemment, que d'habitude, il joue que des rôles dans des comédies américaines, machin.
7: C'est le gars dans Oh, I Met.
6: Oh, I Met Your Mother.
5: Timothée,
6: hein.
5: Ah, oui.
7: Timothée,
6: ouais, c'est ça. Hein. Ouais, c'est le grand costaud, là.
7: Yes.
6: Ouais, c'est ça. Et, genre, dans cette série, il est juste hyper fragile, hyper doux, hyper. C'est hyper drôle, en vrai, de le voir dans ce genre de rôle. Enfin, c'est la première fois que je le voyais dans un rôle comme ça. Et. J'adorerais que ça soit mon psy. Enfin,
7: ah ouais.
6: Ah non, mais meuf, enfin, c'est chaotique. C'est-à-dire qu'il prend ses patients, il les fait dormir chez lui, ou alors il les prend par la main et il fait de la thérapie dans la rue, littéralement. Enfin, c'est n'importe quoi. Et c'est hyper drôle. Il y a aussi Harrison Ford, en psy hyper grincheux. C'est un pur bonheur. Enfin, je veux dire, le mec est né pour ce rôle, littéralement. Mais Shrinking, ça parle surtout du fait qu'on avance souvent mal, qu'on se blesse les uns les autres, mais qu'on essaye quand même de faire bien. Et ça, c'est archi réconfortant à regarder et c'est surtout hyper touchant. Donc voilà, moi c'était mon petit coup de cœur, c'est vraiment de ma série doudou. Enfin genre, je vous jure, ça faisait longtemps que j'avais pas une série hyper réconfortante comme ça, où tu la mets et juste tu te sens trop bien, genre...
7: Mais ça donne trop envie.
5: Bah ouais, faut que je la
6: regarde.
5: Ouais,
6: aussi. Franchement, et ça t'apporte un autre regard aussi sur la thérapie, tout ça, parce que eux, ils sont trois. Y a une nana, c'est horrible, je sais plus son nom.
5: Sors du studio.
6: Je dégage tout de suite. Mais je ne la connaissais absolument pas, mais en plus, j'adore son rôle, putain. Mais en fait, ils ont tous un rôle hyper différent en termes de thérapie, etc. Genre, ils ont pas du tout la même approche et du coup, c'est hyper drôle. Genre, j'adore.
5: Ok.
6: Voilà.
5: Ça donne trop envie de regarder.
6: Oui.
5: Je sais ce que je regarderai en prochaine série.
6: Ah ouais, tu vas kiffer.
7: Léo, c'est quoi ton coup de cœur ?
5: Alors, moi, j'ai voulu changer un peu.
6: Oui.
5: Et du coup, je vais vous parler d'un jeu.
7: T'es toute contente, oui. C'est trop mignon.
5: Et parce que je suis devenue addict à ce jeu. Il prend beaucoup de place sur le téléphone, c'est mon plus grand regret, mais il est incroyable. Vraiment, c'est ma nouvelle obsession.
7: Non, le stockage iPhone.
5: Mais vraiment, je suis en train de supprimer des photos.
6: Non, le stockage tout court.
7: Du téléphone avec la pomme derrière.
5: Et ça s'appelle Heurtopia.
6: Meuf, j'allais dire... Non, c'est... je voulais pas te couper et tout. Je me suis dit, si c'est Heurtopia, c'est beaucoup trop drôle.
5: Tu me dis jour,
6: meuf, quoi, ça veut dire qu'on je pourrais aller dans ta maison.
5: Oui.
0: Timothée, faut qu'on trouve un autre jeu, là. Parce que je me sens seule.
4: Ma copine y joue beaucoup.
5: Ah, ouais, voilà.
0: C'est quoi ce clan, là ?
5: Elle nous donnera son petit nom aussi.
0: C'est cool.
5: Mais en fait, c'est trop bien. En gros, j'ai pas.
6: Ah mais
5: j'ai...
6: meuf, tu vas.
5: Mais non, mais tu vas l'installer. Vraiment.
6: Ah, mais c'est sûr.
5: En fait, j'ai pas trop compris l'histoire du jeu.
6: Bah, c'est un Animal
5: Crossing. C'est juste, ouais. En fait, c'est un mélange entre les Sims et Animal Crossing.
0: Okay.
5: Et en gros, tu débarques dans une petite ville. Et déjà au début, tu crées ton petit personnage et tout, machin. Et après, tu as des sortes de quêtes à faire. Tu peux construire ta maison, la décorer comme tu veux et tout. Et après, tu as des passions à faire. Donc, soit tu vas pêcher, faire de la construction. Tu peux soigner. Enfin, je suis pas encore très avancée dans le jeu, mais soigner les animaux, regarder les oiseaux. Enfin, tu as vraiment plein de trucs et c'est incroyable. Genre, le petit monde est trop mignon. Je me balade en scooter comme ça, là.
6: Moi
5: dans
6: aussi.
5: Mon... Il m'a offert un scooter, alors je me balade dans mon scooter.
6: C'est quoi le plus gros poisson que tu as pêché ?
5: Et j'en ai pas pêché. Je sais plus comment il s'appelle, mais il était pas très gros. Je suis pas très avancée. Hein.
6: Putain, moi meuf, j'ai pêché une carpe cendrée d'au moins 3 kills.
0: Je peux te dire que j'étais pas peu fière.
5: Mais tout à l'heure, ils m'ont fait faire une mission, et sauf qu'ils ont pas donné d'explication et j'étais juste là. Je ne sais pas ce qu'il faut faire. Donc, bon voilà, en tout cas, le jeu est super et ça fait du bien d'aller dans ce petit monde après une journée pas fou. Donc,
0: mais tu te tiens pas en place, c'est trop
5: mimi. Vraiment, je rentre chez moi, je lance ma série, je suis comme ça. Allez, hop, monte sur ton scooter. Enfin bref, c'est Heurtopia, allez y jouer.
0: Je pense que je vais repartir chez moi, le jeu sera sur mon dos.
5: Ah vraiment, ah, mais tout à l'heure au bar, on se met toutes les trois.
0: Vous allez mimi ici.
6: Ah, c'est vraiment un Animal Crossing, ni plus ni moins. Genre.
5: Mais oui. Enfin bref, voilà, à toi Lali.
0: Eh bien, moi, petite reco, j'ai fait premier plan, là, en janvier, sur Angers. C'était trop, trop cool. Et il y a un court-métrage que j'ai trop kiffé, de 15 minutes, qui s'appelle « Dieu est timide ». C'est de Jocelyn Charles. Oui, je pense que c'est ça, Jocelyn Charles. En gros, c'est une histoire, c'est deux, j'en sais rien, amis ou frères et sœurs, on ne sait pas trop, qui sont dans un train et en fait, pour passer le temps sur le trajet, ils s'amusent à dessiner des trucs et ils se mettent à dessiner leurs peurs, genre leurs phobies et tout. Et en fait, après, ils font une rencontre un peu étrange. Il y a une femme qui les rejoint dans le train et puis là, ça part vraiment dans un truc un peu étrange. Les dessins sont trop trop beaux et il y a vraiment, c'est vraiment des couleurs hyper vives, un peu psychées et pourtant ça fait hyper peur, donc le contraste est trop cool. Genre, je me disais, putain, c'est fou, c'est hyper beau, hyper coloré, hyper joyeux, et en même temps, si j'avais été toute seule chez moi à regarder ça, j'aurais trop trop flippé.
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3: Il est 15h.

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1: 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Il est 16h, c'est l'heure du goûter.
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0: Il est 17h.
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0: action mettait fin à sa carrière après avoir été diagnostiqué comme souffrant d'aphasie, un trouble qui impacte ses capacités cognitives. Le même jour, à la lumière des révélations de Bruce Willis concernant ses problèmes de santé, les organisateurs des Razzie Awards avaient, dans un premier temps, laissé entendre que le palmarès serait maintenu tel quel. Ils avaient par la suite simplement publié un tweet exprimant leur empathie pour l'état de Bruce Willis, tout en déclarant « Cela explique peut-être pourquoi il voulait terminer en beauté 2021 ». Un tacle direct à l'acteur qui a suscité de nombreux retours négatifs de la part des internautes. Face à la vive polémique que cela a engendré de la part des internautes outrés par les propos plus qu'abjects des organisateurs, les Razzie Awards sont donc finalement revenus sur la décision en annulant le prix de Bruce Willis. Je cite « Après mûre réflexion, les Razzie ont pris la décision d'annuler le prix Razzie décerné à Bruce Willis en raison du diagnostic qu'il a récemment révélé », ont déclaré dans un communiqué les cofondateurs des Razzie, John Wilson et Mo Murphy. John Wilson et Mo Murphy avaient également profité de la situation pour préciser que les circonstances atténuantes qui expliquent ce retrait de prix s'appliqueraient également à Shelley Duvall, qui avait été déshonoré pour sa prestation dans Shining. Nous avons depuis découvert que la performance de Shelley Duvall a été influencée par le traitement que Stanley Kubrick lui a réservé tout au long de la production. Nous aimerions profiter de cette occasion pour annuler cette nomination également, ont-ils conclu. Tout cela pour vous démontrer que la cérémonie des Razzie Awards, composée de cyniques qui jugent des performances d'artistes sans connaître les difficultés personnelles ou professionnelles auxquelles ils ont dû faire face, cette cérémonie, je vous le dis, est véritablement la verrue purulente du cinéma.
1: C'était le coup de gueule de l'animateur.
0: C'était un peu le coup de gueule, j'avoue.
1: Ça a le mérite d'avoir été dit.
0: Bah, disons que je n'ai jamais trop apprécié les Razzie Awards, parce que généralement, je pense que les artistes au sein de l'industrie cinématographique donnent à chaque fois le meilleur d'eux-mêmes. Donc, oui, remettre un prix comme ça, bon, je trouve que c'est toujours un peu moyen. Mais quand j'ai fait mes recherches et que j'ai vu que pour cette année 2022, ils avaient fait spécialement un prix pour toutes les prestations de Bruce Willis... Enfin,
1: oui, bah, ça quand même, tu peux le décliner sur les Gérard en France, peut-être aussi.
0: Oui, oui, on pourrait aussi.
1: Oui. Hein. C'est des frustrés, des rageux, comme tu l'as dit.
0: Exactement.
1: On va faire un classement du jury des Razzie.
0: Bon. Avec quel réalisateur Bruce Willis a-t-il le plus joué? Robert Benton, M. Night Shyamalan, Robert Rodriguez, ou alors la dernière proposition, John McTiernan?
1: Moi, je dirais Robert Rodriguez comme ça, mais parce qu'il a dû faire les deux Sin City et Planète Terreur, tu as dit tout à l'heure, mais c'est pas sûr. John McTiernan, je crois qu'il a fait que les deux films. Je vois pas. Je vois à peu près la filmographie de ce réalisateur.
2: Shyamalan, il en a fait deux.
1: Mais il a fait, oui, il a joué peut-être Shyamalan, mais il en a fait trois. Il a dû faire Glass, Incassable, Sixième Sens.
2: Ouais.
1: Il y en a au moins trois. Et Rodriguez, il y en a.
2: Benton, je connais pas bien. Après, si c'est possible qu'il n'y en ait que trois avec Night Shyamalan. Hein.
1: Peut-être, oui, mais oui. Mais ben, l'autre, je ne connais pas bien. Ouais. Mais sur McTiernan, il n'a pas réalisé tant de films que ça, McTiernan. Et puis, il a fait ses deux films comme ça. Mais après... ouais. Moi, j'ai dit dans Shyamalan et Robert Rodriguez. Après, est-ce que Planète Terreur, c'est un film de Rodriguez ou pas ça, je sais. Je l'avais, celui-là, morceau.
0: Alors, si c'est co-réalisé, je considère ça comme
1: il tolère.
0: Ouais, tout bon, à fait.
1: C'est spécial, d'ailleurs. Enfin, moi, là, c'est trop pour moi.
0: Oui, j'avoue que j'ai pas apprécié.
1: Non, mais Shyamalan, je vois pas ce qu'il aurait fait d'autre. C'est...
2: Bah, trois, c'est déjà peut-être pas oui, mal.
1: Oui, mais comme il y en a trois. Enfin, les deux Sin City, il me semble, c'est Robert Rodriguez pour
2: c'est
1: les
2: Robert
1: deux.
2: C'est Robert Rodriguez.
1: Donc, il y en a au moins deux, plus Planète Terreur 3.
2: Ah oui.
1: Donc, on en est là. Peut-être que c'est l'un ou l'autre. Qu'est-ce qu'on oublie? On fait fausse route, hein. Peut-être que c'est celui qu'on ne connaît pas. Et...
0: oh, allez-y. Hein,
1: ben, ça se trouve, le dernier que tu nous dis, ça se trouve, c'est un réalisateur de DTV.
0: Ah, peut-être.
1: Et qui a fait 22.
2: C'est forcément, c'est lui.
1: Je ne sais rien, franchement, Arthur, toi, tu.
3: Aucune idée.
1: Bon.
0: Peut-être Robert Rodriguez.
1: Allez, Robert Rodriguez, je veux dire, parce que Shyamalan, je pense qu'on trois, je ne vois pas ce que ça peut être. Alors, Robert Rodriguez, c'est possible.
0: Mm-hmm.
2: Shyamalan, moi je recherche
0: Shyamalan. Alors, donc déjà, je vais faire par élimination, ce n'était pas Robert Benton. Donc, même s'il avait joué dans Billy Basket, donc avec Dustin Hoffman en 91 et Un homme presque parfait en 94, ce n'était pas, comme tu as très justement dit, François, John McTiernan, parce que donc il a joué dans Die Hard, donc le premier, hein, 88, et également dans Die Hard 3, With a Vengeance, donc Une journée en enfer en 95, étant donné que c'était

0: 2, il ne l'a pas réalisé, hein, John McTiernan. Et Die Hard 4, donc Retour en Enfer, a lui été réalisé par Len Wiseman en 2007 et Die Hard Belle Journée pour Mourir a été réalisé par John Moore en 2013. Donc ça se joue entre les deux. Robert Rodriguez, on a Sin City en 2005, Planète Terreur en 2007 et Sin City, J'ai tué pour elle en 2014. Et ce dernier était à égalité avec M. Night Shyamalan, 6ème sens en 99, Incassable en 2000, Glass en 2019. Et bon, même si je ne vous le compte pas, hein, mais on pourrait à la limite donner un demi-point, un quart de point, un dixième de point de plus à Shyamalan, parce que bon, Bruce Willis fait un caméo dans Split en 2017. Ouais, même si bon, c'est juste une apparition.
1: D'accord.
0: Mais voilà.
2: On n'était pas loin du compte quand même.
0: C'est ça.
2: Les interrogations étaient...
1: Ouais. On avait les films en tout cas ouais. Pour lesquels il avait joué.
0: Mais en tout cas, vous avez tous les deux du coup raison.
2: Bon, je laisse le point Jérôme, tu dis qu'il a fait un caméo, ça compte quand même. Bon. Même s'il était déjà...
1: Je fermerai les yeux.
2: Même si Bruce Willis n'avait même pas conscience de faire un caméo.
1: Ah. Il passait par là. Ouais. La caméra continuait de tourner, on la garde.
0: Vrai ou faux? Bruce Willis a donc eu en plus d'une... je vais y arriver. Bruce Willis a eu donc en plus d'une carrière d'acteur, une carrière de chanteur et de musicien, étant donné qu'il jouait à de l'harmonica. À votre avis, est-ce que son album intitulé The Return of Bruno s'est bien vendu?
1: Non.
0: T'es pas optimiste, Jean?
1: Non, pas du tout. Non, pas...
2: Et toi, non ça, je pense pas. Non.
0: Tu penses pas non plus?
2: Non, mais The Return of Bruno, ça fait penser à un titre de film. On a...
1: Ben Bruno.
0: Bruno, c'était son surnom au lycée.
2: Ah oui, oui. Mais nous, on n'a pas diffusé un film avec le mot Bruno dedans.
1: Si, le retour de...
2: De Bruno.
1: De Bruno, je crois.
2: The Return of Bruno.
0: Ah oui.
1: Bon. Je ne sais plus qui.
2: Oh, je fais... Comme c'était le même titre, ça.
0: Ah, okay, okay.
1: C'est peut-être Bruno qui l'avait choisi.
2: Oui.
0: Et toi, Arthur, qu'en dis-tu? Est-ce que tu parles dans l'idée que ça a été un succès
3: Non, ça a été un flop.
0: Ça a été un flop.
2: Tu pourrais nous dire la période. Il a fait ça, c'est la fin des années 80.
0: Non, ouais, c'est ça, tout à fait.
2: Ouf. Il y avait des artistes comme ça qui...
1: Et pas Bruno aussi, Sacha Baron Cohen, là, qui avait fait Bruno.
2: Ah oui, oui, oui.
1: Habillé en bah, autrichien.
2: Oui, oui. Il avait fait son premier film, c'était Borat.
1: Borat.
2: Ouais, il a fait Bruno après. Ou... Ouais. Et Dictator aussi.
0: Mais Dictator, tout à fait.
1: C'est ça, c'est marrant.
2: Oui, oui.
0: Qu'est-ce que vous en dites? Vous restez là-dessus?
1: Ouais, ouais.
2: On
1: ouais.
2: Dit que c'était, ouais. C'était un flop.
3: Bah, je sais pas.
0: Bon.
3: C'est un peu loin pour moi.
2: Ouais. Mm.
0: Donc on est en 88, je remets un petit peu de contexte. Bruce Willis joue dans The Return of Bruno, qui est avant tout un faux documentaire diffusé sur HBO. Le fameux Bruno est un chanteur de blues légendaire, admiré par Elton John, Phil Collins, Brian Wilson, Joan Baez, Ringo Starr, les Bee Gees, tous venus tenir leur propre rôle. Leurs interviews se croisent à de fausses images d'archives, parodiant des images cultes, une émission façon Top of the Pops, le film Woodstock, les clips disco ou le concert façon MTV. Bourré d'humour absurde, le film vaut surtout pour les perruques de Bruce Willis à chaque époque. Mais surtout, le film est un pur projet méta, car en parallèle, Bruno sort véritablement un album de rhythm and blues, de R&B du coup, chez Motown, et le casting est très sérieux. Booker T. Jones, prodigue de l'orgue, accompagné des Pointer Sisters et des Temptations pour les chœurs. Willis au chant et à l'harmonica, il reprend Ree Cooder, Joe Cocker et même le thème de James Bond. Mais malgré la bonne volonté de l'acteur, le résultat reste en demi-teinte. On y retrouve tous les clichés de production des années 80, batterie clinquante, synthé omniprésent. L'album connaîtra un petit succès, notamment le single Respect Yourself, reprise des Staple Singers, tandis qu'Under the Boardwalk, que j'ai passé tout à l'heure, initialement des Drifters, connaît un franc succès au Royaume-Uni. The Return of Bruno sera certifié disque d'or aux États-Unis pour plus de 500 000 exemplaires vendus. Son extrait phare, une reprise de Respect Yourself, atteindra la 5e place du Billboard Hot 100, ce qui du coup représente comme un succès pour le premier album. Ce qui donne envie à Willis de rempiler avec un deuxième disque dès 89, toujours chez Motown, étrangement nommé If I Don't Kill You, It Just Makes You Stronger. Il comporte cette fois 5 chansons originales. Malheureusement, ce deuxième disque sera un échec commercial. On ne peut pas dire si ce disque l'a rendu plus fort, mais il a bel et bien tué sa carrière musicale.
1: Bon. On ne peut pas récupérer des phrases de Nietzsche comme ça pour un album d'une vedette de cinéma qui gouelle dans un micro. Non, ouais. non. Nietzsche est bien trop au-dessus de ça.
0: L'acteur n'a plus rien sorti depuis. Pour autant, il n'a pas abandonné la musique. Depuis les années 90, il a préféré se consacrer à un groupe de blues amateurs, The Accelerators, jouant régulièrement dans des cafés et restaurants, en particulier ceux de la chaîne Planet Hollywood, dont il était actionnaire.
2: Donc, on a gagné ou on a perdu alors ?
0: Ah bah. Il a on va dire que le premier a été un succès, le deuxième non. Donc,
2: mais The Return of Bruno. C'est...
0: Celui-ci a été un succès.
2: Ah bah, donc on a perdu. Voilà,
0: 500 000 ventes.
2: Il a quand même réussi à faire un beau succès.
0: Ouais, c'est ça. Même si bon, il n'a pas réussi à rempiler l'année suivante. Hein, mais bon. En 2004, il partageait même la scène avec Billy Preston et B.B. King pour un concert hommage à Ray Charles. Mais son apparition musicale la plus mémorable reste bien entendu son apparition en tueur à gages dans le clip de Stilo de Gorillaz. Voilà. Bruce Willis a accumulé plus de 7 milliards de dollars de recettes au box-office mondial en enchaînant une centaine de films en 40 ans de carrière. Quel est le film dans lequel Bruce Willis a joué qui a rapporté le plus d'argent au box-office mondial? Alors, 4 propositions. Est-ce Expendables 2, Unité spéciale? Die Hard 3, Une journée en enfer, Armageddon ou alors Sixième sens?
2: Die Hard 3, on sait que c'est plutôt dans les 200 millions logiquement, quelque chose comme ça.
1: Armageddon, peut-être bien.
2: Ça aurait pu, c'était gros blockbuster. Ouais. Moi, je crois que c'est Sixième sens, moi je dirais.
0: Sixième sens.
2: Ouais, je crois que là, on dépassait tout, dans les 600 millions, un truc comme ça. Ouais, ça, c'est un sujet un peu surprenant. Mais ça a énormément fait parler, et puis encore aujourd'hui, Sixième sens, il a un peu marqué ce genre de cinéma. Enfin, un film, Arthur, toi, tu n'en as peut-être pas entendu parler, mais c'est un film sur les morts, un peu.
0: Enfin, donc, sachant que, si vous vous souvenez bien, donc, il avait signé un pacte avec Disney pour 3 films, et pour toi, du coup, plus de la moitié.
2: 1,3 milliard, t'as dit les 3 cumulés.
0: Exactement.
2: C'est un The Kid, on ne connaît pas, donc c'est pas ça déjà.
0: Et Armageddon.
2: Il en faisait partie aussi, mais alors, Armageddon, ouais, ça a eu, c'est la grosse machine, mais bon, il est sorti avant Sixième sens. Mm-hmm. Ça doit être la fin des années 90.
0: C'est un an avant, il me semble.
2: Ah oui, c'est juste un an. Ouais, bon, mon argument ne tiendrait pas, mais bon, comme quoi, plus on avance dans le temps, plus il y a d'argent qui rentre dans les caisses. Mais...
1: Ouais, moi, je resterais sur Armageddon.
2: Mm-hmm. Ok.
0: Ouais. Ouais, il me semble que c'est 98 pour Armageddon et 99 pour Sixième sens.
2: Ah oui.
0: Voilà, ils se sont vraiment enchaînés. Donc toi, ce sera Armageddon, Jérôme.
1: Ouais, plutôt.
0: François, tu restes sur Sixième sens. Ouais. Et toi, Arthur, est-ce que tu tranches entre les deux? Ou est-ce que tu pars sur Expendables 2 ou alors Die Hard 3?
3: Je sais pas, peut-être Sixième sens.
0: Sixième sens aussi. Eh ben, c'était... Même si les deux étaient très, très proches, hein, c'était Sixième sens, en effet. 672 millions, Armageddon 553 millions. Donc c'est pour vous dire, vous faites l'addition, vous devinez bien que le Kid, ça a été un flou.
2: Il restait
0: quasiment
2: pas
0: un flop, hein, il restait plus grand chose. Hein. Pour lui, sur 1,3 milliard, bon, il restait plus grand chose pour le
2: Kid. La vache allée, elle était tard, elle donnait plus rien. Là.
0: Ah ben c'est ça.
2: C'est mon instinct qui m'a amené vers Sixième sens. C'est mon Sixième sens.
0: Oh, c'est bien vu ça. Die Hard 3, même si c'était un très beau succès, c'est entre guillemets seulement 366 millions, Expendables 2, 314 millions.
2: Moins 13 millions de cachets pour Bruce, enfin je sais plus combien.
0: Ouais, c'est ça, 3 millions au lieu de 17, au lieu de 20 millions habituellement. Mais bon, ouais. On est quand même plutôt bien sortis. Hein. Ouais. Quand Bruce Willis a accepté de jouer dans le Sixième sens en 99, le film est réalisé par un jeune cinéaste qui est encore presque inconnu, un certain M. Night Shyamalan. À ce moment-là, personne n'imagine que le film va devenir un phénomène mondial. Bruce Willis va toucher environ 14 millions de dollars pour le rôle, ce qui est quand même pas mal. Mais surtout, il va négocier quelque chose de très malin, un pourcentage sur les recettes du film. Et la suite va entrer dans la légende. Avec un budget de 40 millions de dollars, le film en rapportera plus de 670 millions au box-office mondial, dont plus de 293 millions sur le sol américain. Il fera également... plus de 7 700 000 entrées dans les salles obscures de l'Hexagone, se hissant ainsi à la deuxième place des films ayant fait le plus d'entrées au box-office durant l'an 2000, derrière Taxi 2. Il sera également second du box-office 99 nord-américain, derrière Star Wars épisode 1, La Menace Fantôme. Grâce à ce contrat, Bruce Willis aurait finalement gagné plus de 100 millions de dollars pour ce seul film, un des gains les plus impressionnants jamais obtenus par un acteur pour un rôle. Donc finalement, pour un qui, entre guillemets, s'est fait punir par Disney, où on lui a dit on t'oblige à jouer dans 3 films, il s'en est quand même très bien sorti.
1: C'était peut-être calculé aussi, même par Disney.
0: Hein, oui, c'est possible.
1: Un coup d'avocat.
0: C'est ça.
2: On se prend du Bruce Willis pour moins cher, comme ça.
0: Exactement. Que va-t-il accepter de faire afin de jouer dans le film Pulp Fiction de Quentin Tarantino ? Il va accepter de réduire son temps à l'écran. Il va accepter de ne pas être le personnage central du récit. Il va accepter de réduire ses lignes de dialogue. Ou alors, est-ce qu'il va accepter un cachet moins important ?
1: Bah, oui, le dernier, oui, je pense, parce que c'est une bande de copains. Ils connaissaient Tarantino.
2: Après, ne pas être le personnage central, de toute façon, c'était déjà le cas dans l'histoire. Quoi. Ça aurait fait
3: réduire son temps. Parce qu'il apparaît assez tard, il me semble, dans le film.
2: Oui, oui. Mais après, ouais, peut-être que ça, ou les dialogues, c'est un peu la même chose. Mm-hmm. Ouais, l'une des deux.
0: Ou le cachet moins important.
1: Le cachet, oui, moins le cachet. Ouais.
2: Moi, je veux dire moins de dialogue.
0: Moins de dialogue, et toi, Arthur ?
3: Moins de temps.
0: Moins de temps. Ah, il n'y en a qu'un seul de vous trois qui aura la bonne réponse, malheureusement. C'était la dernière. Il va accepter un cachet moins important, même si les quatre étaient possibles, oui. Tout à fait. Alors que le rôle principal de la deuxième histoire, celui de Butch Coolidge, était écrit pour Matt Dillon, Bruce Willis est engagé pour le tenir. Pour l'acteur, accepter un rôle dans un petit film à petit budget, donc je le cite, signifie d'accepter de réduire son cachet, de mettre en danger son statut de star, mais la stratégie se révèle payante. Pulp Fiction apporte à Bruce Willis un nouveau respect en tant qu'acteur et lui fait aussi gagner plusieurs millions de dollars comme résultat de son intéressement aux bénéfices. Pour le personnage de Butch Coolidge, Tarantino s'est inspiré du personnage de Mike Hammer, dur avec les hommes mais très sentimental avec sa petite amie, joué par Ralph Meeker dans le film En 4ème vitesse, sorti en 1955. L'apparence et la présence physique de Bruce Willis se révèlent alors décisives pour son obtention du rôle, Quentin Tarantino expliquant « Bruce a le look d'un acteur des années 50, je ne pense pas qu'il y ait une autre star qui ait ce look ». Le réalisateur poursuit en disant que Bruce Willis lui évoque en particulier le personnage joué par Aldo Ray dans Poursuite dans la nuit, sorti en 57, et lui fait adopter une allure similaire. Sylvester Stallone, Sean Penn, Nicolas Cage, Ethan Quinn ou encore Johnny Depp ont également été envisagés pour interpréter le personnage. Sachant que je ne sais pas si vous vous souveniez de cette anecdote durant... l'émission consacrée à Sylvester Stallone il y a quasiment 2 ans, il avait refusé le rôle parce qu'il avait peur d'être enfermé dans les rôles de boxeur, vu qu'il avait déjà joué dans Rocky un peu plus tôt. Et la dernière question, c'est une question, on va dire, plutôt ouverte. Là-dessus, il n'y a pas de bonne ou de mauvaise réponse. Die Hard, selon vous, est-il un film de Noël ?
1: Ah, bien sûr, bien sûr. Vous n'entendez pas les anges ?
2: Ah oui, exactement.
1: Vous n'avez pas une musique qui fait un peu plus Noël, hein ? Bah, vous n'attendez pas les anges ?
2: Tout à fait. Oui. Mais je m'étais posé la question, et moi, je pense que oui, parce qu'avoir être estampillé film de Noël, ça te permet d'être repassé chaque année à la période de Noël. Mais c'est vrai que ça se passe à Los Angeles, il n'y a pas un pète de neige, mais il y a quand même cette ambiance, quoi, ils sont tous là, ils attendent.
1: Puis, il venait en fait passer quelques jours auprès de sa femme et ses enfants surtout, pour les vacances de Noël.
2: C'est ça, il y a ce côté familial, quoi, ils vont se retrouver, on attend.
1: Il y a un arbre de Noël dans la boîte.
3: Et puis c'est Noël.
2: C'est Noël, c'est oui.
0: Exactement.
2: Donc c'est un film de Noël, même s'il n'y a pas de Père Noël, il n'y a pas de neige, il n'y a que des armes et du building.
1: le building n'existe pas non plus. Hein.
0: Oui, ah oui mais, tout à fait, ouais. Il appartenait à la production.
1: Tout à fait. Alors j'en ai photographié quelques-uns qui ressemblent beaucoup,
0: oui.
1: Mais non, c'est pas ça.
2: Mais c'est vrai que tu as raison, c'est la bonne réplique, vous n'entendez pas les anges. Là, c'est
1: pas une musique qui fasse un peu plus Noël. Bah, vous n'entendez pas les anges.
2: Ouais, ça, c'est le chauffeur au début qui vient le chercher à l'aéroport.
1: Ouais. Argyle.
0: Alors, je ne sais plus dans quel film c'était, dans quel Die Hard, mais à un moment, c'est au moment de se glisser dans la ventilation. Il dit ah, je ne pourrais pas avoir un Noël normal avec de la dinde au marron et compagnie. Non, non.
1: Viens passer quelques jours à Los Angeles.
2: C'est ça. Et... C'est, il le fait, c'est marrant ça. Tu vas t'amuser, ça va être bien.
1: Ouais,
2: c'est...
1: Ça va rigoler.
2: C'est son côté passe sans rire là, qui ouais. Me fait bien rire en tout cas.
0: Bon, du coup, vous partirez plus sur le fait que c'est un film de Noël,
1: bien
0: même
1: sûr.
0: Si voilà, il n'y a pas de comédie romantique, il n'y a pas de. Y a pas
1: et puis surtout, à la fin, dans le générique de fin, il y a une chanson de Noël.
0: Oui. Donc, c'est une question qui amuse depuis des années la toile. Les cinéphiles ne manqueront pas d'arguments pour appuyer leurs convictions sérieuses sur le sujet. Le film situe son histoire durant les vacances de Noël. des musiques de Noël figurent sur la bande originale, des personnages s'offrent des cadeaux, ou encore il neige à la fin. Bon, Die Hard est pour certains définitivement un film à regarder au moment des fêtes de fin d'année. Dish Network avait révélé en 2016 qu'1,3 million d'Américains avaient regardé Die Hard le jour de Noël, battant sur ce terrain les classiques du genre que sont Maman, j'ai raté l'avion et Le miracle de la 34e avenue.
1: Et en plus, je pense qu'ils avaient passé la version longue, il y a une version intégrale.
0: D'accord. Ouais. Qui est rallongée de quoi, de 20 minutes?
1: Je ne sais pas exactement, non. Je ne m'en rappelle plus. Mais okay. Je sais qu'à l'époque où moi, la première fois que j'avais été aux États-Unis, ils l'avaient passé et le copain qui nous recevait, ah oui, en plus c'est la version longue, c'est la version originale. Okay. Donc j'ai appris à ce moment-là qu'il y avait plusieurs versions.
0: Et est-ce qu'elle était bonne cette version?
1: Je ne l'ai pas regardée jusqu'au bout, parce qu'il faisait très chaud, on était mieux dans la piscine.
2: Mais pauvre.
1: Comme on peut le comprendre. En ce moment aussi.
0: On va passer donc au conseil ciné des invités. Est-ce que l'un de vous autour de la table veut commencer?
1: Alors moi, je voudrais dire quelques mots sur Bruce Willis, parce que c'est vrai que moi, j'aime bien ses films. Et même ses films qui ont moins bien marché, comme par exemple Hudson Hawk, Gentleman Cambrioleur, qui est très très très bien, avec une galerie de personnages très intéressante. J'ai beaucoup aimé aussi Le Bûcher des Vanités. J'ai trouvé Tom Hanks très touchant, très intéressant. Son père, Daniel Moffat, avait un très très beau rôle. Et l'histoire était captivante. J'ai trouvé que ce gars qui était un peu paumé rencontrait un autre nouveau paumé qui n'avait pas le même statut. Mais j'ai trouvé que c'était deux films assez intéressants qui sortaient peut-être un petit peu des sentiers battus. Et un troisième que j'aime beaucoup aussi, c'est Otage de Syrie, qui m'a rappelé aussi le côté huis clos, à la fois de Piège de cristal, mais aussi de ce que Syrie avait fait sur Nid Gep.
0: Mmh. Et par hasard, est-ce que tu l'as vu, Les Larmes du Soleil?
1: Non, je ne l'ai pas vu.
2: Ah, ça vaut le coup. Moi, je l'ai vu, celui-là, oui. D'accord. C'est très émouvant, oui. Mmh. C'est sur la guerre au Rwanda.
0: Non, c'est pas en Éthiopie.
2: C'est en Afrique de l'Est, ouais. Mais... avec Monica Bellucci, et il remonte un cours d'eau. Là, lui, c'est un militaire, hein, et il escorte Monica Bellucci et d'autres. Elle est plutôt une sage-femme ou une soignante, je crois, ou une journaliste, je ne sais plus.
0: Je crois que c'est une infirmière, il me semble.
2: Une infirmière, ouais. D'accord. Ouais, c'est un film très, très touchant, j'ai trouvé.
0: Okay. Et franchement, les musiques composées par Hans Zimmer sont vraiment magnifiques aussi. Tu voulais ajouter
2: quelque chose? Si on est sur Bruce Willis, oui. Il a fait des films peut-être moins connus qui méritent d'être mis en avant aussi. Mais je vais rester sur les grands. Enfin, juste Le Cinquième Élément, Luc Besson. Ouais. Voilà.
1: Même le côté psychiatre là, avec Jeanne Marsh, bon, ça fait un flop, hein, mais quelque part, c'est pas inintéressant. Quoi. On voit un peu l'évolution, puis avec un switch à la fin. Cette élimination des patients qui sont tués par le... C'est... En plus, Bruce Willis, il n'est jamais aussi bon que dans ce genre de rôle. Mm-hmm. Un peu désabusé, paumé. Tu le vois dans Die Hard 3, où on vient le sortir de sa cuverie. Il est complètement à la ramasse. Et puis, il renaît un peu de ses cendres, une sorte de sphinx qui renaît de ses cendres.
0: Et pour rester sur Die Hard 3... En fait, donc vous avez forcément tous en tête cette scène assez mythique où il est donc à Harlem avec une pancarte devant lui. En fait, il y a deux versions. Il y a une version où il s'est marqué « I hate everybody » et donc une autre...
2: Celle-là que moi j'ai vue.
0: C'est ça. Okay. Et en fait, la première version, donc c'était bien celle-ci, « I hate everybody », mais l'autre a été par la suite ajoutée. Parce qu'il me semble qu'ils avaient peur de choquer. Hein,
2: ouais, heureusement, après, c'est là que tu as Samuel L. Jackson qui arrive un peu après, qui calme le jeu. Quoi.
0: Mais même si, alors la deuxième, bien sûr, est quand même plus violente, mais je trouve qu'elle est quand même plus. Peut-être plus emblématique peut-être plus cohérente avec le fait qu'en fait on l'envoie au milieu d'Harlem.
2: C'est délirant.
0: Et l'autre, il lui dit viens appeler la police, il risque d'y avoir un meurtre.
1: Il va y avoir un meurtre.
0: C'est ça.
2: Ouais. Il est en caleçon, même, non, sous son.
0: Ouais. Quasiment nu, il me semble.
1: Il est en caleçon et en marcel.
0: D'accord.
1: En marcel. Mais il a une arme scotchée dans le dos.
0: Ah oui.
1: Ouais. Et papa, il y a ou tonton, je ne sais plus si c'est. Il y a un blanc dans la rue. J'en ai déjà vu. Des comme ça, non, on n'a jamais vu.
2: C'est sûr. Ça démarre tout de suite très fort.
1: Pas des comme ça.
2: Il n'y a pas de roue d'observation.
0: Ah non, c'est sûr.
2: Mais oui. Le cinquième élément, je reviens vite dessus. Dans le... Bon, c'est vrai que bon, ouais, c'est un la grosse machine et tout, mais bon, pour le cinéma français, si on peut dire qu'il y a un côté français par son réalisateur, c'est vrai que c'est peut-être un des premiers gros films comme ça, vraiment, à l'américaine. Et pareil, il est un peu désabusé, c'est ce personnage chauffeur de taxi, mais dans un futur, je trouve, ultra bien retranscrit.
0: Ah, oui.
2: Ouais, ah, c'était visuellement, je trouve...
0: Ah, même les costumes, très, très tout bon. Ça.
1: Costumes, ouais. Acteurs, ah, Gary, ouais. Gary Oldman,
0: ah, oui.
1: Ian Holm.
2: Ah oui, oui, Ian Holm, Chris Tucker aussi, qui n'a jamais été meilleur. Enfin, je n'ai pas vu tant de films que ça avec lui, mais dans ce rôle, il est génial, là, un animateur de radio. Et oui, et puis Mila Jovovich qu'on découvre là, avec ces costumes de notre ami Jean-Paul Gaultier.
0: Exactement.
2: Il y a une mini apparition de Mathieu Kassovitz aussi.
1: Le braque qui est braque.
2: Il a un espèce de chapeau plat. Ouais. C'est pour quand il regarde dans l'œil de bœuf, Bruce Willis.
0: Et Maïwenn également qui joue la diva bleue.
1: Ah, tout à fait.
2: Génial aussi au niveau du chant. Musicalement, c'est super BO. Ça, c'est top. Et puis. Alors, Sin City aussi dans les films. Alors, ça, ils ont marché. Hein. Je vais pas chercher vraiment des films.
0: Bah, surtout que c'est des gros films où il y avait Mickey Rourke, Ron Perlman,
1: Clive Owen.
0: Ouais. Oui.
1: Michael Madsen.
0: Ouais.
2: Il y avait Tobey Maguire, je crois, dans le premier.
0: Ah bon ? Dans le premier ?
1: Non.
2: C'est Elijah Wood, je les confonds.
1: C'est celui qui fait.
2: Elijah Wood.
1: Oui, Elijah Wood.
2: Je les confonds tous les deux, excusez-moi.
1: C'est celui qui fait Le Seigneur des Anneaux.
2: C'est ça, c'est. Bon, je confonds Tobey Maguire et Elijah Wood, ils sont arrivés en même temps. Ils ont un peu le même physique.
1: Mais c'est vrai.
2: Il fait le ninja, là, avec tout ça. Ouais. Mais c'est fort, visuellement, ça, c'est Robert Rodriguez
0: et
2: son chef opérateur. Oui,
0: Frank Miller.
2: Frank Miller, oui. Ouais. Mais voilà.
1: C'est très original. Ah, c'est de la BD pure.
0: Oui.
1: Je veux dire, tu prends des films comme. Je sais pas, Conan le Barbare, c'est de la BD. Tu prends les Goonies, c'est de la BD, tout ça. Mais ça, c'est de la BD pure parce que il y a cette absence de lumière, de couleurs, je veux dire. Et
2: il y a quelques couleurs d'ailleurs, mais enfin,
1: il y a quelques couleurs. Il y a des yeux bleus, il y a du sang, il y a du rouge, il y a du jaune dans le sang, dans le sang jaune.
2: Non, mais c'est tu fais un arrêt sur image, t'as une vignette de BD.
1: Il y avait Roger Hauer. Qui faisait le l'évêque.
2: Il y en a un là qui dit mon Amazon là-bas. L'actrice qui joue justement cette très belle femme.
1: Ah oui, il y a une galerie.
2: Oui, mais
1: Y a une galerie.
0: Ah, la danseuse, tu veux dire ? Non.
1: Rosario
2: Dawson.
1: Dawson.
2: C'est ça. Voilà, Rosario Dawson et l'acteur brun là qui est un peu son amant, son.
1: Clive Owen.
2: Clive Owen, c'est ça. Voilà, Clive Owen. Visuellement, c'est très réussi. Et les personnages sont.
1: Et puis Mickey Rourke est méconnaissable. Non, tout est bon. Alors, par contre, la suite, pas du tout.
0: Ah ouais, elle est pas bonne ?
1: Ah non.
0: Ah.
1: Puis bon, quand tu restes sur une bonne impression du premier, t'es forcément un peu déçu.
2: Mais ça se voit comme du petit lait, le premier.
0: Ah oui, tout à fait. Mais surtout que, tout à l'heure, on parlait de quelques répliques. Il y en a une vraiment que j'ai en tête dans ce film, mais qui m'avait fait vraiment mourir de rire. Alors, je ne sais pas si vous vous souvenez, il y a le héros donc, qui, à un moment, débarque dans l'appartement, et il y a, je crois, sa petite amie, en gros, qui se fait malmener un peu par les loubards du coin. T'as le chef qui part dans la salle de bain, et lui, en gros, il est planqué, je crois, au niveau du rideau de douche. Il commence à lui dire, bah, en fait, la prochaine fois que tu viens, en fait, je t'éclate, et le chef lui dit, non, mais attends, t'es complètement marteau, tu viens ici, tu me menaces et tout, et... Ça pas du tout. Il dit « Ah ouais, tu viens de faire une terrible erreur en venant me menacer et en me disant « En fait, la prochaine fois que tu viens, je t'éclate. » Et le héros lui dit « Bah toi, tu sais quoi, tu viens de faire une erreur encore plus importante, parce qu'il venait de passer au tête juste avant, t'as oublié de tirer la chasse. » Le plan suivant, on voit qu'il enfonce la tête.
2: C'est très bon.
1: Il y a aussi, comment il s'appelle
2: Je peux regarder le casting si tu veux.
1: Non, il prend le il tire et puis il prend la culasse du flingue dans la tête là. Merde, il jouait dans Usual Suspects.
2: Kevin Spacey.
1: Non. Mince, à moins qu'il jouait pas dans Usual Suspects. Eh ben j'ai un trou.
0: L'un des acteurs principaux, Benicio del Toro.
1: Benicio del Toro, Benicio del Toro.
2: Et il joue dans Usual Suspects, je me rappelle pas de ça. Mais
1: il faisait Le Premier Mort.
2: Ah d'accord.
0: Ah, oui.
1: C'est vrai.
2: C'est pour ça qu'il meurt trop tôt, je me rappelle pas.
1: Ah, oui. Après, pour les sorties, vous avez peut-être que l'Odyssée vous est pas passé inaperçu. C'était bien, c'est un bon film.
2: Ouais. Ouais. Ah oui, oui, oui. Agréablement surpris. Ouais.
1: Tout à fait. Mm-hmm. Bon, j'ai vu De Gaulle.
0: Partie 1 et 2.
1: Les deux, ouais. Oui, à un jour d'intervalle.
0: Ouais.
1: Bon, je trouve que c'était très intéressant, bien fait, okay. Bien joué. C'est un film, je pense, qu'il y a, enfin, deux films qui ont bénéficié de l'effet canicule. Donc, et surtout le bouche à oreille, je pense.
0: Tout à fait.
1: Ouais.
0: Tout à fait, tout à fait.
1: Voilà. Bah, trois bons films.
0: Ouais. Et alors, bon, faut pas forcément tout le temps se fier au retour des spectateurs, mais j'avais entendu dire que, alors, est-ce que c'est la partie 1 ou partie 2 de consacrée donc à la bataille de Gaulle, où il y avait, on va dire, certaines inégalités au niveau des effets spéciaux, certains moments où on sentait que c'est vraiment très poussé, d'autres
1: c'est pas possible.
0: Ça t'a pas choqué?
1: J'ai pas senti.
0: Ça t'a pas choqué?
1: Non, okay. Pas du tout.
0: D'accord.
1: Pas du tout.
0: Et les acteurs, ils jouent tous très bien.
1: Tous très bien.
0: Ouais. Il y a Benoît Magimel, il me semble.
1: Oui, dans le premier.
0: Mathieu Kassovitz.
1: Il y a Mathieu Kassovitz dans le 2, je crois.
0: Après, je ne sais plus celui qui joue De Gaulle, c'est...
1: Kardashian.
0: Ouais, c'est... je me semble que c'est quelque chose comme ça.
2: Kardashian.
1: Presque. Oh, il n'a pas eu des grands rôles, mais...
0: Simon Abkarian.
1: Abkarian, pardon.
0: C'est ça.
1: D'origine arménienne, ouais.
0: Thierry Lhermitte également.
1: Alors, Thierry Lhermitte, ouais, il fait le colonel Giraud.
0: Ouais. Mmh. Benoît Magimel aussi, bien sûr. Et, ouais.
1: Et alors, le petit, celui qui fait. Bah, Foch. Mince. Niels quelque chose. Non, il n'y a pas. Qui fait le rôle de Leclerc?
0: Leclerc, c'est Niels Schneider.
1: Niels Schneider, voilà. Très, très bien aussi.
0: Et par contre, alors ce qui m'avait un petit peu, je vais pas dire repoussé non plus, mais j'avais un petit peu de mal, c'est l'acteur qui joue Churchill, Simon Russell Bell. Alors, le problème, c'est que j'avais un peu l'image de Gary Oldman dans The Darkest Hours. Mmh. Mmh. Est-ce que ça t'a choqué?
1: Non.
0: Non, pas du tout.
1: C'est très difficile de s'imaginer. Bon, déjà, on a des images réelles de tous ces gens, de tous Bien ces sûr. Personnages d'histoire. Alors, essayer de les associer avec un... C'est très difficile, mmh. C'est quasiment impossible. Mais tu prends, par exemple, Gary Oldman... En assassin de JFK, mm-hmm. Il est très très bien réussi, je trouve.
0: Oui.
1: Et je, enfin voilà. Et peut-être que c'est vrai que les heures sombres, Gary Oldman encore une fois a été bien grimé pour faire Churchill. Là, c'est vrai qu'il lui ressemble un peu moins.
0: Oui.
1: Il fait moins bulldog, mm-hmm. Il fait moins. Mais quand tu prends dans Inglourious Basterds, mm-hmm. Il y a aussi Churchill qui est dans un coin.
0: Oui.
1: Quand on lui dit, ouais, c'est lui qu'on le présente. Bon, brief him. C'est-à-dire, allez, mm-hmm. C'est bon, on y va. Il ressemble. Pas non plus. Bon, mais on le voit moins.
0: Okay.
1: On le voit moins. Alors que Hitler, on le voit bien et il est pas mal réussi. En même temps, presque caricaturé.
0: Oui. Même si, bon, après, c'est vrai que le film se veut un peu ainsi aussi. Mais, honnêtement, physiquement, on fera peut-être pas forcément mieux que l'acteur qu'on voyait dans La Chute.
1: Ah oui.
0: Voilà.
1: Ah oui.
0: Bruno
1: Ganz. Voilà. Bruno Ganz. Très, très, très.
0: Exactement.
1: Bon. Très bon. Très bon acteur allemand. Ou suisse, je ne sais plus, non, peut-être bien allemand.
0: Bonne question.
1: Mais il a pas eu de rôle vraiment. Je me souviens qu'il avait un petit rôle dans Cartel de Ridley Scott et il était diamantaire à Amsterdam. Il avait une très belle diction, un beau jeu d'acteur.
0: Mm-hmm. Et donc c'est bien un suisse, Bruno Ganz.
1: Et suisse, hein, c'est ça. Ouais,
0: ouais. C'est ça.
1: Ouais, ouais. Il avait joué avec Wim Wenders dans Les Ailes du Désir, où il y avait Peter Falk aussi.
0: Nosferatu également.
1: Ah oui.
0: De 79. Les Ailes du Désert, tout à fait, en 87.
1: Ouais.
0: L'ami américain.
1: Ah oui.
0: En 77.
1: Ouais.
0: L'éternité et un jour, en 98. Non, ça ne te dit rien.
1: Pas.
0: Et après, bon, t'as Pain, Tulipe et Comédie en 2000. Bon.
1: Il est décédé, voilà. Il est décédé, Bruno Ganz.
0: Ouais, 2019. Ouais.
1: D'accord.
0: Ouais. À l'âge de 77 ans.
1: Mmh. Bon acteur.
0: Mmh. Tout à fait.
1: Voilà.
0: Il avait été récompensé pour son interprétation dans La Chute ou pas? Non. Je suis pas sûr. Mais en tout cas, ouais, c'était quand même un grand film. Hein.
1: Ouais, ouais, ouais. Ah oui, oui. Ouais. Voilà, moi, pour mes conseils ciné,
0: okay.
1: Voilà, trois bons films.
0: Ok, ok.
1: Voilà.
0: Bon, François, si tu veux enchaîner, ou bah, Arthur?
2: Rapidement à tous les deux, d'ailleurs, parce que
3: ouais.
2: On est allé voir quoi?
3: Spider-Man 2.
0: Ah.
3: Spider-Man, en tout cas.
0: Ok. Aussi. Et tu as bien aimé?
3: Oui, il était ouais. Pas mal. Très okay. Bien.
0: très bien. Très
2: oui.
0: Bien.
2: Bah, je ne sais pas quel numéro c'est, parce qu'effectivement,
3: il y en avait déjà eu deux,
2: je crois, avec Tobey Maguire cette fois-ci. Pas Elijah Wood, mais Tobey Maguire.
0: Mais là, il me semble que, concernant les Spider-Man avec Tom Holland, c'est le quatrième, il me semble.
2: Ah oui, quand même, ouais, ça, j'en ai raté plein, parce qu'entre-temps, il y avait eu Garfield, il y a plein d'acteurs.
0: Ah oui, oui, oui, mais lui, il en a eu deux ou trois, je crois.
2: Ah, c'est rien, c'est,
0: ouais, c'est ça.
2: Mais Maguire, il en a eu deux.
0: Trois aussi.
2: Plus, alors, l'autre.
0: 2002, 2004, 2007.
2: Ah oui, et le dernier que j'ai vu, bah, tu es bien au point sur Spider-Man. Ouais. On était avec Arthur, et c'est que ça m'avait un peu perdu. Il parlait de multiverse, et on voyait les trois Spider-Man, hein, je spoil.
0: Exactement, c'est ça.
2: Et ça parlait beaucoup, moi ça m'avait gonflé un petit peu. Et là, je trouve, on retombe sur quelque chose de plus classique. Mm-hmm. Pour quelqu'un comme moi qui ne suis pas trop Spider-Man, enfin, j'avais adoré ce avec Tobey Maguire.
1: Oui,
2: il est amusant.
1: Oui, il est bien.
2: Ouais, quand il fabrique son petit costume, tout ça, c'est, ouais, c'est touchant.
0: Et surtout que l'acteur qui jouait, je reste là-dessus, hein, vu que tu parles de Tobey Maguire, mais l'acteur qui jouait le professeur Octopus, Docteur Octopus, enfin, il était très bon, que ce soit au niveau de son costume, tout ça, des effets spéciaux. Cette trilogie de Sam Raimi, je trouve qu'elle est quand même assez mythique.
2: Hein. Oh, bien sûr, oui. Ouais. Bah, dans les premiers, il est avec James Franco, là, c'est son ami.
0: Ouais, c'est ça.
2: Et il y a le père.
0: Et l'autre, c'est Willem Dafoe.
2: Willem Dafoe, c'est ça. Qui joue le bouffon vert. Ouais, ça, tout ça, moi, j'ai bien aimé. Puis l'actrice, on va pas l'oublier, Kirsten Dunst.
0: C'est ça.
2: À mes souhaits. Mais voilà, mais enfin, le nouveau, je vais en retourner un peu là-dessus, où c'est des choses plus faciles à comprendre. Un ennemi, on va dire, ou associé quelque chose, un groupement de méchants.
0: Okay.
2: C'est assez visuel, l'arme utilisée par... Enfin, c'est original, et je trouve, on va pas dire ce que c'est, mais l'arme utilisée, c'est un peu nouveau.
0: Okay.
2: Et il y a une histoire d'amour, mais voilà, c'est très... C'est un peu dur, puisque ses amis l'ont oublié. Mm-hmm. Dans l'épisode d'avant, voilà, ils ont la mémoire qui est effacée. Donc, il voit son ancienne petite amie, tout ça, voilà, j'en dis pas plus. Joué par Zendaya.
0: Ouais, tout à fait.
2: Et le troisième larron, je ne sais plus comment il s'appelle, cet acteur formidable, qui joue son copain, un de ses potes, qui a lui aussi perdu la mémoire. Alors, il les voit, Tom Holland.
1: C'est François. François Holland.
2: Voilà, c'est son papa. Non, ça n'a pas de lien de parenté. Tom Holland, qu'on voit d'ailleurs dans
0: l'Odyssée.
2: L'Odyssée, exactement.
0: Qui joue Télémaque.
2: Donc là, il est à l'affiche dans deux films, pas les moindres. C'est une belle année pour lui.
0: Et j'avais vu, tu vois, pour rester là-dessus, sur l'Odyssée et en même temps Spider-Man, que Zendaya potentiellement allait faire le plus grand nombre d'entrées pour une actrice. Elle allait battre ce record, étant donné qu'elle joue donc dans l'Odyssée.
2: Dune,
0: Spider-Man, et dans un autre film avec Robert Pattinson qui avait fait pas mal d'entrées aussi un peu plus tôt.
2: Ancien record détenu par Catherine Deneuve quand même.
0: Ah oui ?
2: C'est pas... Non, je dis n'importe quoi. Je sais pas qui c'est, mais c'est l'actrice américaine.
1: Je crois que c'était Annie Cordy. Non, mais je peux me tromper.
2: Et oui, okay, Arthur, toi, tous ces personnages, là, tu les as trouvés sympathiques là, dans Spider-Man.
1: Tu maîtrises.
2: Oui, enfin, oui, on peut dire ça.
0: Ouais, mais c'est vrai que là-dessus, je te rejoins, j'avais vu le dernier, et il jouait vraiment sur l'aspect nostalgique et le fait de... On va dire, c'est un peu du, ce qu'on appelle du fan service, tu vois. Ils ont ramené les trois Spider-Man, donc ils sont sûrs que de faire un maximum d'entrées, tu vois. C'est moi quand il avait sorti en 2019 ou 2021, il me semble. Donc que ce soit les films, les fans, je veux dire, des films de Tobey Maguire, Andrew Garfield ou Tom Holland, en réunissant les trois, ils étaient sûrs. Voilà, ils ont cartonné. Hein. Mais sur le plan esthétique, c'est vrai que le film, je l'avais pas trouvé formidable pour le coup.
1: Ouais.
2: Sinon, il faut vraiment être un fan et bien connaître la mythologie, peut-être.
0: Ouais, mais même pas. En fait, je trouve que c'était un peu la recette facile. C'est un peu comme il y a un an ou deux, ils avaient sorti un film avec Deadpool et Wolverine.
2: Ah, ouais.
0: Alors, j'ai pas vu les films.
2: Non, vas-y, non.
0: Oui.
2: Vas-y, termine après.
0: Avec Wolverine, mais en gros, ça faisait quelques années que Hugh Jackman, qui l'interprète, n'avait pas été à l'écran. Et là, le fait qu'il fasse un peu son grand retour, forcément, ça avait cartonné au cinéma. Mais le film, on m'avait déjà dit, je me souviens que j'avais échangé avec des collègues qui m'avaient dit déjà d'abaisser mes attentes. Et même en abaissant mes attentes, j'ai quand même été déçu pour le coup. Mm-hmm. Parce que je m'attendais vraiment à ce que ce soit un peu un phénomène. Et honnêtement, le film reste quand même malheureusement assez vide. Y a pas l'histoire, elle est quand même pas tip-top. Et voilà, c'est du fan service encore une fois. Quoi. Ils savent qu'en misant là-dessus, ils vont faire un gros carton. Et Marvel, alors, même si ça fait pas partie de l'univers du MCU, donc du Marvel Cinematic Universe, qui rassemble tout un tas de films, ils savaient là-dessus qu'ils allaient faire un gros carton avec ce genre de... ce genre de proposition.
2: Oui. Bah, je me rappelle, avant la sortie de ce film, on en avait parlé, on avait coché ça,
0: oui.
2: On avait parlé tous les deux. Moi, j'y suis pas allé finalement, parce que je connais pas assez. Toi, tu y es quand même
0: j'y
2: allé.
0: J'étais pas allé pour le coup.
2: Non, allé, ouais,
0: non mais... parce qu'on m'avait dit.
2: Mais bon, tu l'as vu aujourd'hui ou toujours
0: ah,
2: pas?
0: Ah non, si, je l'ai vu entre temps. Je l'ai vu entre temps, mais. Voilà,
2: un c'est... peu déçu, enfin, tu
0: un peu déçu.
2: Attends, pas grand chose. C'est un coup marketing, quoi.
0: Exactement.
2: Mais alors, ça. Tout à l'heure, on parlait avec Jérôme et Arthur de Wesley Snipes,
0: oui.
2: Qui avait joué.
0: Blade, c'est ça?
2: Alors, Blade, voilà. Et ouais. j'ai cru voir dans sa filmographie Wolverine, enfin, ou Deadpool plutôt, et Blade. Est-ce que j'ai rêvé ou...
0: Ouais, c'est possible.
2: Et je me suis dit, comment ils ont pu le caser là-dedans? Parce que. Bon, si tu mets Wesley Snipes sur la fin de sa. Tu devrais trouver.
0: Ah oui, ouais, t'as raison, oui, en fait, il fait une apparition. En fait, encore une fois, vu que, tu sais, t'en avais parlé, il y a une histoire de multivers, où en gros, le multivers, ouais. C'est que t'as plusieurs personnages qui se retrouvent, qui sont issus de, voilà, d'univers différents, bref. Et c'est vrai qu'il faisait une apparition à ce moment-là. Donc voilà, et c'est pour ça, alors, pour tout dire, qu'il y a eu ce film avec les trois Spider-Man qui viennent d'univers différents, mais par des, on va dire enfin, je ne vais pas dire des facilités scénaristiques, mais en gros, certaines...
2: Oui, mais c'est dans le film de 2024, Deadpool
0: exactement,
2: et Wolverine,
0: tout à fait.
2: Où il joue, et il joue le rôle de Blade, visiblement.
0: Exactement.
2: Enfin, c'est le Blade des films de vampires qu'il faisait.
0: Oui, c'est ça, mais pour le coup, il n'a pas un rôle important. C'est vraiment, il fait une apparition, et puis voilà, c'est vraiment pour dire, c'est bon.
1: Je suis encore là.
0: Exactement.
1: Oui. Justement, on en parlait, parce que j'ai trouvé qu'il avait eu quelques rôles intéressants, et on n'entendait vraiment plus parler.
0: Non, c'est vrai. Alors le problème, c'est que j'ai pas vu les films Blade, mais j'avais entendu dire qu'il avait été quand même assez capricieux et assez pénible concernant un nouveau film où il avait demandé, pareil, grosse somme, tout ça. Ça avait été finalement annulé et il avait été, entre guillemets, un peu boycotté suite à ça parce que les producteurs, tout ça, c'était un peu passé le mot en mode, bon, il a commencé à prendre un peu la grosse tête, quoi, depuis qu'il y a eu...
1: Et oui, et je suis venu à t'en parler comme ça tout à l'heure parce que je venais juste de voir The King of New York avec Christopher Walken et il a un petit rôle dedans.
0: Okay.
1: Et c'est un type Wesley Snipes qui a joué quand même avec Do the Rising, Mobetto Blues, Jungle Fever, donc de Spike Lee.
0: Et Demolition Man aussi.
1: Et Demolition Man, mais qui n'est pas de Spike Lee.
0: Oui.
1: Voilà.
0: Bon. Est-ce que vous vouliez enchaîner avec un autre film, une autre proposition?
1: J'ai tout dit.
0: Non, c'est à peu près tout.
1: Je me suis mis à table.
2: Non, bah, l'audition n'a pas parlé tant que ça, à part dire que c'est un bon film. Mais vraiment, enfin, voilà, moi je trouve Christopher Nolan, je trouve il est jamais aussi bon que quand il est sur des scénarios déjà où il y a une bonne base comme Batman. Moi, c'est là que je le préfère en tout cas à la mise en scène. Et je trouve on a, enfin, Matt Damon très touchant, enfin les acteurs là tous.
1: Très bon.
2: On ressent la longueur du temps qu'a attendu Pénélope, le retour de son mari et les différentes embûches que traversent Ulysse et ses compagnons. Elles sont très très bien retranscrites, j'ai trouvé.
1: Oui. Ouais, et captivant, moi je l'ai vu en VO en plus, donc à privilégier, bien sûr.
0: Oui.
2: Ah, bien sûr, oui. Et tu as dit aussi, parce qu'il y a quand même un petit clin d'œil à l'Iliade, hein, puisqu'on se rappelle ces deux ouvrages écrits par Homère.
0: Mm-hmm.
2: L'Iliade est plus par rapport à la guerre de Troie. On a quand même une partie, il traite un peu la guerre de Troie. Il y avait eu ce film de Wolfgang Petersen avec Brad Pitt. C'est montrer. Oui, il y a des points communs, mais voilà, c'est encore une autre façon de montrer.
1: C'est une facette beaucoup plus philosophique, je dirais, plutôt que Troie, qui est quand même plus technique, plus spectacle, mais intéressant.
2: Oui, hein. Mais là, ça se veut assez réaliste, enfin, dans
1: complètement.
2: C'est une légende, mais bon.
1: Ah, complètement.
2: Il y a des détails.
1: D'autres auraient pu le faire, mais lui, il l'a fait très bien.
2: Très bien.
1: Ouais, alors que Homer m'a tué.
2: Où on voit, enfin. Quand ce cheval de Troie est amené dans la, dans la ville, autant Wolfgang Petersen, bon, le film est déjà long, il y a beaucoup de choses.
1: Ouais, c'est la
2: ça
1: fin.
2: Va assez vite, quoi.
1: Oui.
2: Là, on voit technique, enfin, comment c'est.
1: C'est possible, c'est possible. Comment, comment ils ont vécu pendant. Voilà.
2: Quand ils sont enfermés dans ce cheval, parce que c'est pas tout de faire un cheval.
1: Et puis la caméra est super bien placée.
0: Oui.
1: Là, quand ils tirent ce cheval, je veux dire, tu te crois au-dessus, quoi, c'est vraiment bien.
0: Mmh.
1: Ouais. Ça m'a rappelé Dunkerque. Interstellar, vraiment des beaux films qu'il a fait sûr.
0: Et surtout, alors là-dessus, vu qu'on en parlait de Troie et de l'Odyssée de Nolan, qu'en avez-vous pensé du design du cheval de Troie? qui est quand même très différent de celui du film avec Brad Pitt, bien sûr.
1: Surprenant, mais why not, hein, pourquoi pas, il aurait pu être comme ça.
2: Oui. Après, oui. En plus, comme tu me l'avais rappelé, Jérôme, au début, il est quand même, enfin, je spoilais un peu, mais il a enfoui les différentes marées.
1: Parce qu'il est resté un bon moment. C'est pas la veille au soir où il le laisse et puis deux jours après, il débarque.
2: Pendant un moment, on le voit pas dans sa totalité. Il discute autour de ce cheval, là, qu'est-ce qu'on va en faire. Et voilà. Après, j'aurais plutôt lancé un débat sur le costume de Agamemnon, je crois.
0: C'est ça.
2: Un peu Dark Vador, quoi. Bon, finalement, le sujet n'est peut-être pas là, quoi.
0: Et surtout que, alors c'est marrant que tu parles comme ça de ce personnage, parce que sur les réseaux, autant il a fait pas mal parler par rapport au fait qu'il dégage énormément de... Enfin, on le voit pas énormément dans le film, mais les seuls moments où pourtant il ne dit rien, mais vraiment il y a des plans fixes sur lui, il y a vraiment un charisme qui se dégage, il y a quelque chose, quoi. Au moment où ils entrent dans Troie, portes s'ouvrent, il est au milieu, et là t'as tous les soldats qui...
2: C'est Dark Vador, quoi.
0: C'est exactement, c'est ça.
2: C'est mais voilà... Dans l'Antiquité, quoi.
0: Oui, exactement.
1: Quel est l'acteur, justement, qui joue Agamemnon ?
0: Qui joue Agamemnon, c'est...
1: Je ne sais pas s'il n'est pas un peu connu, là.
0: Alors, attends,
1: moi, il me disait quelque chose.
0: Je te dis ça tout de suite. Alors, j'ai le nom de celui qui joue Ménélas, c'est Ben Safdie.
1: Ah non, je confonds.
0: Ben Safdie, qui avait joué dans Smashing Machine, non. Avec The Rock... Uncut James qui avait conseillé Béranger il y a quelques mois, qui est très bon, hein. Je l'ai vu, honnêtement c'est très très bon,
2: avec beaucoup de tension, il disait.
0: Honnêtement, je trouve que c'est vraiment
1: sur
0: un très
1: Netflix.
0: Bon thriller.
1: J'ai vu qu'il était sur Netflix. Et Ménélas, c'est qui?
0: Ménélas, c'est comment est-ce qu'il s'appelle, c'est John Bertal qui avait joué, alors lui il a quand même une bonne carrière, hein. Il avait joué le rôle du Punisher dans la série, donc en gros c'est un personnage Marvel qui, il me semble, est un ancien militaire qui, enfin, voilà, je spoil la peine parce que ça fait partie du résumé, mais en gros sa famille a été massacrée et lui en gros il va retrouver les coupables et c'est assez violent, mais il avait joué également dans le Loup de Wall Street de Scorsese, où il joue un peu le gros baraqué avec une grosse moustache.
1: Il passe de l'argent en Suisse avec sa femme.
0: Exactement.
1: J'aime beaucoup cet acteur.
0: Il avait joué également dans Fury avec Brad Pitt. Il faisait partie des membres du
1: tank.
0: Mais il a une tête assez atypique aussi.
1: Complètement.
0: Hein. Voilà.
1: Un physique et puis une diction bien menée, bien dirigée. Il est vraiment exceptionnel.
0: Exactement. Mais pareil, il avait joué, je ne sais pas si tu l'as vu, dans Baby Driver, qui était sorti il y a 9 ans. Il faisait partie, en fait, des braqueurs. Baby Driver,
1: c'est... le jeune, c'est Kevin Spacey.
0: C'est ça, exactement.
1: C'est vrai.
0: Le jeune, donc, il a, il me semble, un acouphène, sauf que c'est vraiment un as du volant. Et lui, donc, il fait partie des...
1: Et il a une dette à rembourser.
0: C'est ça.
1: Il la rembourse comme ça, en faisant le chauffeur.
0: Exactement.
2: Tu dis, il s'appelle comment, l'acteur ?
0: Alors, c'est John, alors J-O-N, et Bert, alors Bern...
2: John Bertal,
0: c'est ça.
2: Et il joue Brad dans le Loup de Wall Street.
0: Voilà, c'est ça.
2: C'est aussi John Favreau dans le Loup de Wall Street. Il y avait deux John.
1: Et dans le Loup de Wall Street, c'est lui qui trouve le truc, il dit essaye de me vendre ce stylo. Et alors tu dis c'est un beau stylo, il écrit bien, il dit non. Et l'autre, il prend le stylo.
2: Vendez-moi ce stylo.
1: Il dit donne-moi quelque chose à écrire. Donne-moi du tas du papier. Non, voilà.
0: Mais c'est vrai qu'il a une bonne carrière et là-dessus, c'est vrai que dès qu'on le voit à l'écran, il dégage quelque chose.
1: Moi, il m'a fait penser un peu à Mickey Rourke dans L'année du dragon, 85-86. Oui. Voilà, il crève l'écran complètement. Et par contre, il n'a pas de premier rôle. Quoi.
0: Oui.
1: Ça sera peut-être un éternel second rôle, comme on a connu en France.
0: Même s'il a été quand même premier rôle, du coup, vu qu'il y a une série qui était centrée sur son personnage. Mais après, dans un film à part entière, c'est pas certain.
1: C'est pas pareil.
0: Parce que là, c'est pareil, il avait joué dans le film Mr. Wolf, dont la tête d'affiche, c'était Ben Affleck. Mais voilà, encore une fois, c'était un second rôle.
1: Vaut mieux être un bon second rôle qu'un mauvais premier.
0: Exactement. C'est ça. Tout à fait. Bon, moi, voilà, je voulais vous parler un petit peu de l'Odyssée. Je voulais en parler un petit peu plus en détail. Donc, mes attentes, elles étaient assez importantes concernant ce nouveau long métrage de Christopher Nolan. Et le moins que je puisse dire, c'est que je n'ai pas été déçu. Bien que le long métrage dure 2h53, je n'ai jamais ressenti de l'ennui au cours de la projection. S'il y a bien une émotion qui me permettait de résumer ce film, c'est la terreur, une terreur que l'on ressent grâce à la musique qui accompagne certaines scènes sous haute tension, mais également grâce à la manière de filmer qui permet de donner l'impression au spectateur d'être directement aux côtés d'Ulysse et de ses compagnons au cours de ses péripéties. Tous les acteurs jouent très bien et leurs personnages sont à chaque fois bien intégrés au récit. Sachant que les musiques, elles ont été composées par... j'ai plus son nom, mais c'est celui qui a composé les musiques de Tenet, mais ouais. Également d'Oppenheimer. Il vient d'un pays scandinave, c'est Ludwig Göransson, il me semble.
1: Ah, parce que j'ai connu un Ludwig, mais c'était plutôt Van Beethoven.
0: Oui. Ouais. Visiblement, dès que ça vient d'un Ludwig, ça fonctionne bien.
1: Ouais, bah, il faisait des bonnes musiques aussi, lui. Hein, ouais. Le dernier, tu l'as entendu, le dernier
2: Göransson.
0: Voilà, Göransson, c'est ça.
2: Ouais, après, moi, j'y mettrais peut-être une petite réserve sur les musiques, mais après.
0: Ouais.
2: Enfin, ça t'a pas. C'est assez métallique, il n'y a pas un thème qui revient, par exemple. Enfin, on n'a pas un titre phare qui restera par rapport à ça. C'est assez dur, les musiques. Hein,
0: c'est vrai.
2: Brutaliste, quoi.
0: Mais t'as pas trop apprécié. Enfin, il me semble que même lorsqu'il y a le cyclope qui entre, c'est le genre de musique, ça t'a pas forcément.
2: Si, bah, quand tu le regardes, voilà, ça couvre, ça remplit bien le film. Mais après, voilà, t'as pas un titre qui revient.
0: Oui,
2: c'est pas très
0: un
2: épique.
0: Thème, je comprends.
2: Il n'y a pas un thème, et puis c'est pas très épique, quoi. C'est plus, voilà, tu vis l'instant, c'est bourrin, ça augmente le stress, la musique, elle est là plus pour ça, je pense, quoi. Augmenter la tension.
1: Il l'avait fait avec Dunkerque, hein, c'était un peu
2: oui,
1: ça aussi. Hein.
2: C'est ça. Mm. Mais voilà. Ouais, des fois, j'aime bien un peu de nostalgie sur des films comme ça, ou quelque chose qui pourrait me tirer la larmichette. Quoi. Mm. Là, y a pas, on sort pas les violons non plus. Quoi.
1: Mm. Ouais.
2: Mais c'est très bien quand même, ça fait un beau tout. Mais je pense, enfin, la musique va pas. Voilà, on la garde pas en mémoire. Quoi. J'ai du mal à me rejouer. Hein,
0: non, mais je comprends tout à fait. Tandis que, par exemple, la musique dans Oppenheimer, au moment, alors ça s'appelle Can You Hear the Music, au moment où finalement ils vont faire le test de la bombe atomique, enfin, c'est quand même un thème que j'aime bien réécouter et qui est assez entraînant pour le coup. Je sais pas si vous vous souveniez de ce thème, par exemple, non ?
1: Non.
2: Il y a comme ça, non ? Mais c'est pas le même perso.
0: Ah, c'était exactement le même compositeur.
2: Ah, ok.
0: Ah. Ça vous disait rien ?
2: Non. Mais là, c'est orchestré, quoi.
0: Ouais, c'est ça.
2: On n'a pas trop ça dans l'Odyssée, quoi.
0: Non, c'est vrai. Mmh. Voilà.
1: Un peu riche, c'est un peu riche.
0: Oui.
1: Ouais. Mmh. Le thème d'Interstellar est plus soft, plus... Il est plus reconnaissable. Enfin, moi, j'avais vu justement des musiques de films de Hans Zimmer, comme ça, par le... Candlelight,
0: oui.
1: À Roya, et c'était vraiment, il y avait justement
2: Hans Zimmer. Ouais.
1: Enfin, c'était toutes des films, des musiques de Hans Zimmer. Il y avait Interstellar, et c'est vraiment, je l'ai reconnu tout de suite parce que franchement, il y a un thème très.
2: Ah oui, bah peut-être tu peux nous en mettre 20 ou 30 secondes.
0: Oui, tout à fait. Mais il y a Interstellar, mais je pensais en termes de musique aussi assez emblématique de Hans Zimmer, composé pour Nolan. Le thème de The Dark Knight, qui en parlait tout à l'heure, François.
2: Mais tu pourras le mettre après. Interstellar.
0: Tout à fait.
2: Il est encore si tôt.
0: Non, mais on attend.
2: Ça va, Arthur, tu tiens.
0: Peut-être le thème principal, tu veux dire, Jérôme ?
1: Attends. Ouais, une petite musique de piano, quoi.
2: C'est vrai.
1: Ouais, c'est ça.
0: C'est vrai que même. Si on n'a pas vu le film depuis longtemps, rien que le fait d'écouter la musique, on sent qu'il y a quelque chose qui se dégage de ce film.
1: Oui, c'est à la fois la nostalgie, les problèmes rencontrés qui provoquent l'action du film, l'espace, l'univers, tu le sens dans cette musique.
0: Ouais, c'est vrai. Mais surtout, bon, j'en avais parlé, mais c'est un film qui, au-delà d'un film de science-fiction, est un peu en tout, sur le temps qui passe, la famille...
1: L'amour filial, c'est un des plus beaux films philosophiques que j'ai vus de ces 30 dernières années, franchement. Et en plus, dans une situation d'espace, quoi, je veux dire, T'as beaucoup de films philosophiques, mais qui sont moins passionnants ou moins visuels. Oui, oui. Alors que là, il y a un ensemble. Je trouve que ça s'imbrique bien, quoi. L'histoire, les personnages, la musique, le thème, l'envie, l'avenir, le passé, tout est bien, bien dosé.
0: Oui, c'est ça. Mais par contre,
2: Mathieu McConaughey, c'est ça qui
0: c'est ça,
2: est très bon aussi. Enfin,
1: tous excellents.
0: Mais là-dessus, toi qui disais tout à l'heure, François, qu'autant Matt Damon, donc, était excellent dans l'Odyssée, mais là, par contre, il joue vraiment le rôle du salopard dans Interstellar.
2: Ah oui, oui.
0: Je ne sais pas si vous vous souvenez, mais c'est vraiment.
1: Bien sûr, il les a tous.
2: Moi, j'avais juste une réserve sur Interstellar, mais je reconnais que c'est un film qui me plaît énormément. Mais voilà, on avait parlé une fois avec Jérôme. Je trouve que c'est juste que, à un moment, ça parle trop et ils veulent nous faire croire que c'est de la science.
0: Oui.
2: Alors que c'est pas. Enfin, voilà, quoi. En fait, ils vont inventer un discours scientifique qui, pour moi, tient pas la route, c'est tout. Après, ils auraient pu s'en passer et rester sur le reste de l'histoire.
1: Moi je dirais que c'est pas grave. Le message est quand même passé.
2: Disons qu'ils sont très sérieux, ils racontent leurs histoires. Moi je suis pas un physicien, mais il me semble que ça tient pas la route.
0: Mais toi ça, t'avais pas forcément assommé non plus, parce que parfois c'est
2: non.
0: Vrai que.
2: Non, j'étais bien rentré dedans et tout. Enfin, il voyage comme ça, puis je comprends la notion. Mm-hmm. Quand il va revenir, lui il aura pas vieilli, mais bon. Moi ça me suffisait, il n'y avait pas besoin d'aller nous mettre un moment. Il me semble qu'il y a qu'un pavé comme ça où il nous explique tout. Parce que si ça, et puis voilà, si on en parle à un physicien, il va nous dire ça n'existe pas. Quoi.
0: Donc, je comprends.
2: On nous assomme moins dans d'autres films de science-fiction, on sait que c'est faux, mais que c'est un prétexte pour mettre une situation. Voilà. C'était ma petite.
0: Par exemple, Armageddon, ça va direct au but.
2: Armageddon,
0: on envoie des foreurs sur un.
2: C'est très simple.
1: Logique.
2: C'est très simple. On sait que c'est bidon, mais. Voilà.
0: Oui, c'est vrai. On pourrait envoyer des spécialistes, mais non, on va envoyer des foreurs. Il y a Bruce Willis.
1: Avec les marteaux piqueurs.
0: Ouais, c'est ça.
1: Et Kubota.
0: Exactement.
1: La marque Kubota, pas mal.
2: Bon. Et The Dark Knight, alors on y aura droit ?
0: Oui, bien sûr.
2: Tu mets pas des.
0: Non, après c'est géré. Après, t'inquiète.
2: Ouais, c'est géré ça, au niveau de la SACEM. Là.
0: C'est ça.
1: C'est vrai.
0: Le thème principal, encore une fois.
1: Ah oui.
0: Et c'est pareil, ça fait partie de ces musiques. Enfin, même si ça fait très longtemps que t'as pas vu le film, tu arrives à dire lequel des trois films de la saga est relié à cette musique.
1: C'est un côté terrifiant, hein.
0: Oui.
1: Ça rend très très bien le côté terrifiant là.
2: Et puissant aussi.
1: Ça passe pas inaperçu.
0: Alors déjà il y a très belle musique, ce film est très bien réalisé, je l'avais revu dernièrement au Paris, il était ressorti parce qu'il y avait un cycle consacré à Nolan. Et enfin honnêtement j'avais été bluffé de me dire mais à quel point il était jeune, Heath Ledger, lorsqu'il a proposé la prestation du Joker dans ce film.
1: Ouais.
2: Il faisait jeune, tu veux dire.
0: Non mais même il était pas âgé parce qu'il est décédé tragiquement assez tôt.
2: Peu de temps après, ouais. Après il faisait
0: 28 ans.
2: L'Imaginarium du docteur Parnassus.
0: C'est ça.
2: De Terry Gilliam. J'en parlais à Arthur, toi, qui a trouvé une pirouette. Bon, il s'en est sorti comme il peut pour finir son film. Mm-hmm. Avec le destin tragique.
0: Et ouais, à ce moment-là, il avait même pas 30 ans. 27 ans.
2: Donc c'est ça, le cercle des.
1: Des 27.
2: Des 27.
1: Ouais. Associé à des musiciens.
2: Mmh. Oui, oui. Mmh. Après, oui, parce que ça, c'est 27. C'est
0: Non, mais là, il avait 28 pour le coup.
2: Ouais, il s'est suicidé un an après.
0: Mais en fait, à chaque fois, ce sont des artistes qui sont décédés de manière tragique.
2: Bah, c'est ça, oui, Nirvana.
0: Et
2: Kurt
0: de
2: Cobain,
0: manière violente aussi, hein, pour le coup.
2: Kurt Cobain, celle qui nous a quittés.
0: Amy Winehouse.
1: Brian Jones.
2: Oui.
0: Jimi Hendrix.
1: Est-ce qu'il n'y avait pas James Dean ?
2: Non, 24 ans, James Dean.
1: Ah, 24 encore. Ouais. Oui, mais il y avait Morrison.
0: Jim Morrison.
2: Il y a la chanteuse brune qui est morte il y a une dizaine
0: d'années. Amy Winehouse.
2: Amy Winehouse.
0: Overdose d'alcool.
2: Ouais.
0: Et Après.
1: Janis Joplin.
0: Oui.
1: Elle est morte à 27 aussi. Bien.
0: Bon.
2: Bah...
0: Est-ce que vous vouliez passer une autre musique ? Non, c'est bon ?
1: Non, c'est bon.
2: On va en garder un peu pour la prochaine fois.
0: Bon. Ok, en tout cas, j'espère que vous avez passé un bon moment.
1: Très bon.
2: Excellent.
1: Bon. Ah,
0: ouais,
1: très bien.
0: Toi aussi, Arthur ?
3: Oui.
0: Bon, parfait. Eh bien, chers auditeurs, mon émission est maintenant terminée. Voilà, vous pouvez dès à présent la retrouver ainsi que toutes les précédentes émissions sur le site de Radio Campus Clermont. voilà, dans la catégorie des podcasts. Merci encore à vous, hein, François, Arthur et Jérôme, d'avoir participé à l'émission.
2: Un plaisir, je t'enverrai mon RIB, hein, comme
0: bien sûr, bien évidemment.
1: Moi, je prends du cash.
0: Ah, bon, bah, ok, je m'adapterai dans ce cas-là. On se retrouve le dimanche 20 septembre à 19h pour la prochaine diffusion de Director's Cut, dont le quiz portera sur roulement de tambour, Jim Carrey.
2: Ouh, c'est du lourd. Enfin, moi, ça me plaît aussi, quoi. Ah. Bruce Willis, Jim Carrey.
0: Tant mieux.
2: Splendide. Mais tu le ferais mieux que moi, je suis sûr, Jérôme.
1: Splendide.
0: Ah, c'est bien.
2: Avec un très bon doubleur, hein, d'ailleurs. On a la chance, je
0: exactement,
2: trouve,
0: tout à fait.
2: De la France, on en parlera sûrement.
0: Qui a encore en vie, en plus. Oui. Parce que, même si... Alors, bon, il n'est pas non plus de la génération de... Alors, toi, tu arriveras certainement à retrouver le nom, celui qui doublait Harrison Ford, entre autres.
2: Dans il y a eu plusieurs doubleurs, mais c'est Charles Darbois. Richard
1: exactement,
2: Darbois.
1: Voilà. Il y a eu
2: Richard
1: Francis Lax aussi.
2: Frank Lax.
1: Francis
2: Lax, qui double dans Indiana Jones 2.
1: Pour le, justement, Jim Carrey, je suis tombé sur YouTube sur une imitation de lui,
0: oui,
1: de Clint.

0: J'ai envie de faire du stand-up, et là, c'était... Enfin, c'est magique, quoi.
1: Bah, tu nous diras comment elle a été repérée pour The Mask, et ça
0: exactement.
1: Vient sûrement un peu de ça.
0: Ouais. Mais c'est impressionnant, parce que même dans une interview plus récente, alors je crois que c'était pour Sonic 1 ou 2, dans lequel il joue également, bon, qui n'est pas forcément une référence, mais c'est juste pour dire qu'encore une fois, il a vraiment cette capacité
2: à changer son visage,
0: qui est impressionnante. Ouais. Où il disait qu'il l'avait fait auprès de parents, voilà, comme ça, une imitation du Grinch, et il l'a fait donc au moment de l'interview. C'est impressionnant. Il n'a pas du tout de maquillage, et pour autant, je dois gâcher Noël, tu vois, donc en version originale, et avec la mimique du Grinch, et il arrive vraiment à élargir son visage. C'est
2: très talentueux.
0: Ouais.
1: Ouais, mais... On va parler d'Ace Ventura, Dumb and Dumber.
0: Oui, The Mask.
1: The Mask, bien sûr. J'en avais un autre en tête.
2: Bruce Tout-Puissant.
1: Ah, Bruce Tout-Puissant, ou un que j'aime beaucoup, qui est moins connu, Disjoncté.
0: Oui, que tu m'avais prêté, qui est très bien.
1: Il y a des séquences énormes, là. À un moment, il fait du karaoké dans son salon. Enfin, c'est complètement des gens disconnectés. Enfin, disjonctés.
0: Et surtout que pour un acteur qui... On aurait pu croire qu'il aurait fait quasiment que des comédies au cours de sa vie. Il a quand même joué dans quelques drames.
2: Ouais.
0: On peut penser à... forcément. Tu voulais
2: non,
0: dire.
2: Vas-y.
1: C'est celui-là. On l'a tous en tête. Ah oui.
0: Enfin, non, c'est pas le plus dramatique, mais quand même, c'est. Voilà.
1: La vie. Ah oui, The Truman Show.
0: Mais
1: Man on the Moon, avec la vie du comique Andy Kaufman, c'est tragique.
0: Et également Eternal Sunshine of the Spotless Mind, avec l'actrice qui jouait dans Titanic.
1: Ah non.
0: Non,
1: c'est pas Kate Winslet. Je sais pas, tu as raison, je la confonds aussi, maître. On va voir.
2: C'est pas Kate Blanchett.
0: Ah, je sais plus. Alors attends.
1: Peut-être plus Kate Winslet que Kate Blanchett.
0: Non, Kate Winslet.
1: C'est Titanic, oui.
0: Mais voilà.
1: C'est passionnant. Allez.
0: Tout à fait. En plus, dans Eternal Sunshine of the Spotless Mind, on en parlait tout à l'heure de cet acteur, il y a Elijah Wood aussi.
1: D'accord. Ah, il est dans tous les bons coups.
0: Elijah Wood. Et pas Tommy Bagoyer. Hein. Parfois, tu avais dit que tu confondais François.
1: Et il a son anneau.
0: Ah, je sais pas. Il aurait fallu lui poser la question. Bon, l'émission se termine. On se retrouve, donc, je le rappelle, le dimanche 20 septembre à 19h pour l'émission consacrée à Jim Carrey. Sur ce, passez une très bonne fin de soirée.
1: Oui. Et d'ailleurs, il avait dit d'en parler. Pierre sera de retour, il nous a dit de vous dire. Et je pense qu'avec Jim Carrey, il va être en forme.
0: Ah, bah tant mieux. Et passez une très bonne fin de soirée et on se retrouve très très vite sur les ondes de Radio Campus.
2: Merci.
1: Bonne fin de semaine.
2: Et bonnes vacances.

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0: Il y en a qui vont être à fond dans la défense des insectes.
1: Ouais, parce qu'au final, tu peux faire une communauté à deux.
2: Une sorte de gros câlin collectif.
3: Tu veux te mettre avec nous ?
0: Pas grave, ouais.
3: Ouais, bah je t'invite à t'asseoir par terre sur cet humble sol.
4: À Hollywood, vas-y.
5: Ouais, juste une.
6: Nous, c'est Global Warning Collective, un collectif de musique électronique qui cherche aussi à créer des espaces d'expression et de discussion. On vous embarque avec nous pour écouter du son, des avis et des expériences recueillies sur le terrain. Vous faites la fête, vous ? Mais pourquoi on fait la fête ? On va en soirée, on rencontre, on donne de soi, on reçoit des autres. Alors est-ce que c'est pour la musique ? Pour la danse ? Pour se libérer ou pour s'oublier? Ici, on va parler de fêtes et de musique électronique, parce que c'est celles-là qu'on aime et qu'on fréquente. D'ailleurs, elles ont une longue histoire de lutte politique derrière elles. Que ce soit à Détroit, berceau de la
5: tout à fait. En tout cas, il y en a qui font des.
6: Et sans oublier la jungle en Grande-Bretagne, ces fêtes ont toujours revendiqué un mode de vie différent, une inclusion plus grande, une remise en cause des normes. Alors, il en reste quoi aujourd'hui? La fête, c'est toujours politique? Ce qui est sûr, c'est que la fête électronique est populaire. Mais alors, pourquoi des milliers de personnes continuent-elles aujourd'hui de faire vibrer leurs oreilles et le dance floor, parfois sans même connaître les origines de ces musiques? Et pourquoi certaines personnes dédient leur vie à cet écosystème, au point parfois d'en souffrir, voire d'en sacrifier son confort personnel, pour continuer de faire vibrer les autres et eux-mêmes? Cette émission vous emmène discuter avec les fêtards et les actrices de la fête, que nous avons rencontrés le temps d'une soirée, autour d'un thème choisi à l'avance. Quand vous en aurez marre de discuter, on ira vers le dance floor avec une sélection musicale à notre sauce. Souvent, j'entends dire que notre époque est marquée par l'individualisme. Notamment depuis la période Covid qui a accentué encore plus l'isolement, le sentiment de solitude chez certaines personnes. Chacun, chacune trace sa route, compose sa vie, seul, dans un monde où les grands cadres collectifs se sont effondrés. On vit plus librement, peut-être, encore que, mais aussi plus isolé. Le manque d'attache émotionnelle aux gens, à la terre, à l'environnement, c'est sûrement l'un des maux de notre époque. Et dans ce contexte, la question du lien, du vivre ensemble, du faire communauté, revient avec force. La fête, elle peut rassembler, mélanger, créer du commun, même si c'est éphémère. C'est un espace où l'on partage une énergie, un moment, une émotion. Le collectif Cluster est né pendant le Covid d'un besoin de respirer dans cette période compliquée, pour recréer du lien et créer un espace d'expression artistique. Et pour ce premier épisode du Micro Trop Tard, on a eu envie de vous demander, c'est quoi pour vous faire communauté ?
7: C'est marrant parce que c'est le thème de notre premier numéro hors cadre, du coup.
8: C'est
7: étonnant, je sais pas ce que vous faites là, mais quelle coïncidence.
6: Le magazine hors cadre, lancé en cette année 2025 par le collectif Cluster, donne une place à des voix en marge, à des récits alternatifs et à des identités fluides. On vous emmène au cœur de la soirée de lancement qui a eu lieu le 14 juin au Point Éphémère à Paris. Un événement plein de vibrations, de frémissements et de paroles sensibles. Avant toute chose, nous tenons à remercier toutes celles et ceux que nous avons pu croiser au Point Éphémère, qui nous ont accordé de leur temps et surtout ont participé aux entretiens avec beaucoup de bienveillance et d'honnêteté. Le montage des extraits audio des fêtards a été modifié aussi peu que possible pour préserver le sens premier et ne pas faire de surinterprétation. Par contre, cette émission reflète aussi notre subjectivité, nos opinions, et ne prétend pas faire une recherche objective. Déjà, c'est quoi une communauté ? Et c'est quoi faire communauté ? Ça, on est directement allé vous le demander.
9: Une communauté, c'est une vaste question.
7: C'est un groupe de personnes qui partagent les mêmes valeurs. C'est un truc super important et qui se battent pour qu'elles existent au monde, ces valeurs. Donc on peut avoir des amitiés au sein d'une communauté, mais ça va plus loin que ça, quoi. Je trouve qu'il y a une espèce de projet commun d'aller vers un avenir qui nous ressemble.
10: Des gens avec qui on peut parler librement et en qui on se reconnaît un peu aussi, dans des valeurs, des manières d'être, de militer, etc.
0: Je pense, ouais, il y a l'idée de vivre à plusieurs, en dehors des clous, voir les sociétés battues, je pense. Ça peut être sous forme, plein de formes différentes, mais ouais, un but commun et des idées communes.
8: Je pense que c'est quand même important de se retrouver dans une communauté par rapport à des valeurs communes, évidemment, et par rapport à des choses qui nous rassemblent.
3: Ouais, un espace bienveillant où on partage des valeurs et où on sait qu'on va pas être jugé aussi.
10: Un ensemble de solidarité, de liens qui se font. C'est comme une espèce de micro-société au sein de la société qui a ses propres règles.
11: Il y a beaucoup de notions de communauté qui se retrouvent et qui arrivent à se faire du bien entre elles. Donc je pense qu'une communauté, c'est un endroit où on se sent bien. On se sent dans un milieu le plus safe possible. On se sent aussi compris, comprise.
2: Pour moi, ce serait une sorte de gros câlin collectif.
10: Qui soit bienveillante, discriminatoire ou pas.
1: Des gens qui vivent ensemble en soi, et après chacun va établir les règles précises de sa communauté, donc elles vont toutes fonctionner différemment.
6: Et c'est quoi le moment où tu t'es senti le plus en communauté ?
10: Je pense qu'il y a le côté de la foule, genre en manifestation, complètement en manifestation, dans certains cortèges de manifestations, où oui, tu sens complètement ce truc de communauté parce que tu marches pour des valeurs, ou alors tu gueules pour des valeurs communes. Mais là où je me suis senti le plus faire partie d'un truc, de quelque chose, c'était en ayant des conversations intimes avec des personnes que j'aime énormément sur une communauté dont on fait tous les deux ou tous les deux à ce moment-là partie. C'est plus quand on essaie de détricoter ce qui fait le tissu de cette communauté-là que je me suis senti vraiment faire partie de ce truc-là. Même en voyant ses failles, etc. C'est plus dans la pensée même de la communauté que ça résidait.
6: Elinor Ostrom, politologue et économiste américaine, elle développe les communs selon trois axes. D'abord, selon elle, c'est une ressource. Donc ça peut être un lieu, un code source ou un fleuve. Ensuite, c'est une communauté qui peut être locale, identitaire ou bien d'intérêt. Et enfin, ce qu'elle appelle le commoning, comme l'ensemble des règles, qui sont formelles ou tacites, que la communauté va mettre en place pour préserver cette ressource dans le temps. Ce qui est cool, c'est qu'on retrouve dans vos définitions chacun de ces trois axes. Pour certains et certaines, la communauté, ce sont les personnes avec qui on vit, pour d'autres, ce sont des personnes qui nous entourent, avec qui on évolue, au quotidien ou non, animées par un but commun. C'est une phrase qui revient beaucoup. Ça peut aussi être une communauté à laquelle on appartient, non pas par choix, mais du fait de nos origines.
12: Je pense qu'on fait partie des communautés, parfois on fait partie des communautés parce qu'on est vu comme ça de l'extérieur. Par exemple, nous on appartient à la communauté italienne, alors que les gens, justement, ils pensent qu'on appartient à cette communauté. On est en tout cas pointé du doigt comme ça, c'est-à-dire en fait on a toujours l'impression que les Italiens d'ailleurs passent du temps avec des Italiens, et un peu c'est vrai, mais voilà. Donc j'appartiens à cette communauté aussi.
2: Alors je pense que je peux mettre un peu de nuance dans ce qui est dans cette idée de communauté, parce que en tant que personne racisée, il y a des communautés dans lesquelles, sans forcément le savoir, on est déjà dedans. C'est juste qu'après c'est un choix ou non de rester dedans. Si je ne m'y sens pas bien, je vais sortir de cette communauté et trouver celle qui me convient le mieux. Ou vice-versa.
12: Donc du coup, c'est pour ça que je disais que la communauté, parfois, elle est en fait au-delà de nous. C'est quelque chose que ça fait... C'est un lien culturel, mais ce n'est pas forcément un lien des valeurs. Après, je pense que oui, j'appartiens à une communauté d'artistes. Et parfois, je ne suis pas très contente d'appartenir à cette communauté pour beaucoup de raisons. Voilà, je voudrais m'en détacher aussi. Mais du coup, c'est une communauté que je n'ai pas choisie, c'est juste ce que je suis. C'est malgré moi aussi.
2: Aujourd'hui, je sais que pendant longtemps, je n'avais pas forcément le besoin de retourner vers une communauté qui me ressemble. Aujourd'hui, maintenant que j'ai trouvé une autre communauté dans laquelle j'ai pu me développer, ben maintenant, je me sens de retourner... Dans ma première communauté, qui est une communauté de personnes racisées. Donc je pense que c'est aussi trouver cet équilibre entre tout ce qui nous compose, tout ce qu'on est,

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1: Bon, là, on peut se dire que c'est important d'appartenir à plusieurs communautés pour combler diverses facettes de soi-même. Mais on a toutes et tous besoin de différences pour s'épanouir et grandir. Et je pense que vous serez d'accord avec nous, la diversité, c'est la vie.
2: Bah, ouais, je pense qu'une communauté, ça se choisit. Mais au-delà de choisir une communauté, je pense que c'est un endroit d'accueil. Donc on choisit pas forcément d'appartenir. Il n'y a pas une limite qui dit « Ah bah là, t'es dans la communauté, là, tu l'es pas ». C'est plus, en fait, à quel moment est-ce que tu vas pouvoir t'investir, qu'est-ce que tu vas pouvoir donner à cette communauté. Il y a aussi le rapport entre toi et les autres. Et donc, pour faire vivre la communauté, il faut aussi donner et pas que recevoir. Donc c'est... au-delà d'un choix, je dirais que c'est plus un endroit que tu peux explorer, quoi.
3: Si je peux juste ajouter, en plus, ce qui est pour moi très important dans une communauté, c'est d'être avec des gens avec qui tu as des points communs, mais aussi avec des gens avec qui tu as plein de différences, parce que tu peux aussi apprendre plein de choses de ces personnes-là, et que c'est très important d'être dans une communauté avec des gens qui te ressemblent, mais aussi avec des gens qui diffèrent par plein de points, pour te permettre aussi d'évoluer toi-même en tant que personne.
4: Je pense qu'il y a aussi ce côté ne jamais trop dévier vers un communautarisme, quoi. C'est un peu, on va dire, l'étape qu'il ne faut pas franchir et l'inverse de ce qu'est une communauté.
3: Et je pense que aussi quand on parle de communauté, en tant qu'être humain, on cherche toujours à appartenir à des communautés parce que c'est un besoin humain basique de se sentir appartenir à un groupe. Et du coup, forcément, on va toujours avoir tendance à chercher des points communs avec d'autres personnes pour se sentir membre de ce groupe. Et peut-être que d'une certaine manière, on va avoir tendance à gommer certaines de nos différences pour pouvoir essayer de se mixer dans ce groupe pour pouvoir en faire partie. Et moi, j'estime que c'est important d'être capable aussi de conserver ces différences-là pour pouvoir apporter cette diversité qu'on pourrait retrouver dans un groupe et ne pas juste essayer de gommer pour pouvoir se confondre dans la masse, quoi.
5: Je pense qu'il y a une différence entre le sentiment d'identification et appartenir à une communauté. Et du coup, pour moi, appartenir à une communauté, c'est aussi avoir un projet commun, des valeurs communes, qui est plus que « Ah oui, cette personne, elle est comme moi, elle me ressemble. » Donc c'est ça que ça me questionne, parce que du coup... Enfin ouais, tu vois, par exemple, je pense pas appartenir à une communauté du lieu où j'ai grandi, parce qu'on n'a pas de projet ou de valeurs communes. Donc je pense qu'elle est là un peu la différence entre faire communauté, parce que je trouvais que ton exemple des jardins partagés est pertinent, parce que du coup, c'est un projet commun, un lieu commun, des valeurs communes. Ce qui est différent de « Ah ouais, je rencontre quelqu'un qui vient du même endroit que moi ou qui partage mes idées. » Ah, pardon. J'ai fini en plus, c'est dommage.

0: Et à quel moment est-ce que la communauté elle se met à dysfonctionner?
1: Bah après, moi j'ai habité dans une communauté au Portugal qui s'appelle Sítio de Mocho, au présent. Mais je suis parti parce que c'est ce que je disais tout à l'heure, en fait il n'y avait pas de but commun. Et donc on se perdait un peu dans le truc et puis tous les lieux publics étaient un peu laissés à l'abandon au fur et à mesure. Et je suis parti parce que j'ai retrouvé plus mon compte en fait et j'avais plus ce, il y avait plus ce truc de partage avec d'autres personnes et d'entraide donc comme on disait tout à l'heure.
0: Donc la communauté, chacun, chacune, y voit midi à sa porte. Mais quand même, il y a certains points qui ressortent. Déjà, il y a un but commun qui nous entraîne. Ça peut aussi être un espace agréable, avec des gens avec qui on est sur la même longueur d'onde. Et ça doit aussi nous permettre d'apprendre des autres, c'est-à-dire être avec des personnes différentes. Mais c'est bien joli toutes ces définitions-là, mais concrètement, à quoi il tient ce sentiment de communauté? Et au fond, c'est peut-être ça qui compte, plus que l'appartenance choisie ou subie. Qu'est-ce qu'il en est de ce sentiment d'appartenir? Et qu'est-ce qui se passe quand on veut à tout prix faire partie, jusqu'à en oublier notre individualité?
2: J'ai l'impression, personnellement, de m'être construit dans des communautés quand j'étais plus jeune par exclusion, c'est-à-dire que je fonctionnais un peu par l'absurde, c'est-à-dire que je ne suis pas une telle chose, et du coup je préfère me positionner comme faisant partie d'un tel groupe.
3: C'est vrai que, après, moi j'ai un rapport au groupe qui a toujours été un peu compliqué en vrai, parce que j'ai jamais vraiment eu la sensation d'avoir trouvé ma place dans un groupe. J'ai toujours préféré lier mes amitiés plutôt pas en groupe en fait. Donc c'est vrai que j'ai jamais été à 100% accepté entre guillemets dans un groupe et surtout pas accepté plus je m'y sens à 100% moi et à l'aise. Voilà, c'est quelque chose que j'ai jamais ressenti. C'est quelque chose que j'aimerais bien ressentir, mais c'est pas un objectif en soi. Je pense qu'il n'y a pas de, enfin, il y a pas de groupe parfait.
2: T'as quand même des pressions au sein d'une même communauté. Aujourd'hui, bon, je vais parler de la communauté queer, même si c'est un grand mot qui aujourd'hui correspond un peu à tout et rien. Mais quand on l'aborde de manière extérieure, dans un premier temps, parce que tout le monde est d'abord extérieur à cette communauté-là avant de l'intégrer. Ce qui a été mon cas, il y a une certaine forme de pression d'avoir sa catégorie de queerness, d'être identifié comme telle ou telle personne. Et en fait, la fête, ça en fait complètement partie. D'être un queer fêtard, c'est beaucoup mieux et socialement plus acceptable et mieux accepté que d'être un queer pas fêtard. Et voilà, donc ça c'est une certaine forme de pression. Je pense qu'il y a des fois où certainement moi je me suis forcé à faire la fête d'une certaine manière aussi pour avoir l'air cool, pour faire partie d'une certaine communauté.
4: Donc faire la fête pour montrer qu'on fait partie et qu'on est capable et qu'on est légitime.
2: Ouais, c'est ça. Pour construire une légitimité au sein d'un groupe, je pense que c'est ce que tu dis. C'est le truc de légitimité. Je pense que c'est ça qui est un peu le pivot de tout ça. Et du coup c'est cette recherche de légitimité, comme tu dis, c'est ça qui te fait, qui conditionne un certain nombre d'actions qui sont voulues ou pas. Et en fait, c'est là où l'action voulue ou alors le libre arbitre flirte un peu avec l'injonction. Et on ne sait jamais où on se situe parce que parce que socialement, il y a des choses qui sont construites.
0: Et ce souci de l'égalité et de l'horizontalité dans les rapports humains, c'est quelque chose qu'on retrouve dans la fête promue par Cluster.
5: Nous, ça passe beaucoup par la danse, je pense, la performance, mais je trouve qu'il ne faut pas différencier les artistes des danseuses, des orgas. En fait, cette communauté, elle fait du bien, des retours qu'on a, mais elle fait du bien autant aux artistes qui viennent performer, qui se sentent bien, autant aux gens qui viennent danser, parce qu'ils peuvent s'exprimer. Et ouais, c'est quelque chose qui s'est bâti avec le temps, quoi. Petit à petit, à faire grossir un noyau de personnes qui commencent à partager les mêmes valeurs, à partager les mêmes espaces. Moi je vois un impact positif quand on est à la station et qu'on monte tout en haut pour regarder les gens danser. Enfin, c'est des trucs qui ressemblent à rien. En tout cas, j'ai rarement vu ça. En fait, les gens ils dansent vraiment librement. Tu sens qu'ils sont vraiment là pour kiffer et quand ils sortent de là. Ils sont en sueur, ils sont contents, ils sont en mode j'ai pu m'exprimer, j'ai pu donner. Et ça, c'est pareil pour le DJ, c'est pareil pour les performeuses, c'est pareil pour tout le monde, quoi.
6: Mais si je peux rajouter quelque chose, c'est avant même d'être orga, Moi, j'étais consommatrice des clusters et ça a été pareil, un des premiers espaces là où je me suis dit waouh, je m'y sens bien et je suis avec des gens qui sont comme moi et qui me comprennent. Et juste, on partage ce moment de danse, de musique, de folie. C'est génial.
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0: Mais pour impliquer tout le monde, il y a une autre notion centrale, c'est celle de l'échelle. Qui ne s'est pas déjà senti complètement seul, serré entre 20 personnes dans une rame de métro bondée? Et à l'inverse, dans des contextes de plus petite vie collective, ça donne quoi?
1: Moi personnellement je suis pas parisien, donc je viens d'un petit village dans la Haute-Loire, donc c'est vraiment là le sens de voisinage, je pense, parce que tout le monde se connaît.
2: Moi je sais que genre c'est hyper important de parler à ses voisins. Moi je vis en maison dans un quartier à Rennes, les voisins ils ont rien à voir avec nous, nous on est en baraque avec, on est 5 jeunes, à côté c'est des retraités, et en fait genre je trouve ça trop bien que localement genre on puisse être potes avec eux, pas qu'on se déteste, genre, et je sais que j'ai là les potes, genre ils veulent pas voir leurs voisins, genre ils me disent ouais moi quand je prends l'ascenseur j'attends avant pour voir qu'il n'y a pas de voisin, pour pas avoir à le croiser et tout, et moi je trouve ça trop, mais je comprends, ouais, je comprends, et en même temps je trouve ça trop dommage, moi j'ai de la campagne à la base et les voisins on les connaît, enfin je sais que si il nous manque un truc, de la farine, si on fait un gâteau un dimanche on y va, enfin c'est un exemple de merde là, mais genre c'est, enfin on peut pas vivre tout seul quoi, enfin moi je trouve ça hyper important d'être avoir un bon lien en moins avec ses voisins avec qui tu habites, enfin ce sera forcément mieux ta vie, tu vois.
3: Ouais, parce qu'au final tu peux faire une communauté à deux.
4: En mode à deux ou à trois quoi, genre.
2: Allez. Ouais. Genre c'est combien d'humains qu'il faut pour faire le mot communauté, ça c'est une autre question, tu vois.
0: Et le même sentiment peut se retrouver en soirée, où un événement massif regroupant des milliers de personnes peut être submergent. Alors une taille trop importante, motivée par un appétit économique, peut abîmer l'expérience proposée par la fête, en rendant plus difficile le contact humain. À son époque, l'anthropologue Robin Dunbar s'est intéressé au nombre maximal de personnes avec qui nous sommes capables d'entretenir une relation stable. Il est tombé, même si sa méthodologie depuis est discutée, sur le nombre de 150. Et au-delà de ce nombre, on entre en relation avec une idée ou un concept qui nous unit, mais plus avec les personnes elles-mêmes. Peut-être que son travail peut s'appliquer à un contexte festif pour comprendre les dynamiques sociales en jeu. Et si une fête est trop large, notre cerveau pourrait être submergé d'informations, de possibilités, et alors se replier sur lui-même. C'est comparable à la manière dont nous nous protégeons dans le métro en nous enfermant dans nos smartphones et dans notre musique.

0: Jusqu'ici, la communauté peut apparaître comme un terrain d'expérimentation, fait de personnes prêtes à s'investir pour une période donnée sur un projet donné, animé par un but commun. Et dans certaines fêtes...
1: Dans les bonnes teufs, on va dire. Enfin, il n'y a pas de mauvaises teufs, mais bon...
0: Est-ce qu'on peut dire qu'on expérimente une forme de communauté? Nous, on pense que oui. Mais c'est quoi ces bonnes fêtes, et à quoi elles tiennent? Ici, on parle bien d'une fête conviviale, où la danse et la musique ont une place dominante. C'est une fête qui permet à chacun, chacune de s'exprimer comme il ou elle le souhaite. C'est peut-être une sorte de laboratoire d'identité? On s'y rend, seul ou à plusieurs, avec pour objectif de se plonger dans une réalité alternative, pour une nuit. Ici, plus de temps. La musique le structure. Plus d'espace. La scénographie, les fumées, les lumières, les corps des danseuses et danseurs l'élargissent au point où il disparaît complètement. On n'est plus capable d'en discerner les frontières. Plus de temps, plus d'espace, nulle part où aller, on vient de nulle part, juste l'instant présent. Mais pour autant, on n'est pas seul. Et si on l'était, ça n'aurait pas la même saveur. Ici, c'est l'équilibre fragile des êtres qui font le choix de partager ce moment qui fait le tissu de la communauté. Un cri, un faux mouvement, un coup, et l'illusion se brise. Dans un jeu de miroir continu, on s'inspire des autres, on les inspire à notre tour par la danse, par le regard, par le sourire.
2: Alors j'aime pas être trop proche des gens parce que je ne peux pas respirer. C'est juste physiologique pour le coup. Non et puis aussi, enfin, comment dire, c'est une histoire de corps et que si je ne connais pas les gens, je n'ai pas envie d'être spécialement touchée. Parce que mais ça, c'est mon rapport avec mon corps et c'est très personnel. Mais sinon, j'aime bien avoir un petit peu d'air et des gens. Et comme ça, on partage, mais à quelques...
3: Moi, j'aime bien être sur les côtés ou derrière. Contrairement à mes amis, du coup, ben, c'est compliqué. Faut trouver un équilibre. Ouais, exactement, faut faire des compromis et on alterne.
4: Ben, ça dépend du type de soirée. Si je suis pas à l'aise, je vais être sur les côtés, clairement. Mais si c'est une soirée où je me sens vraiment emportée par la musique et safe, ça va être vraiment devant, ouais, avec pour profiter à fond du son. Mais ouais, voilà.
5: Alors moi, malgré ma grande taille, j'aime bien les grands espaces et je supporte pas beaucoup d'être vraiment enfermé dans une foule très compacte. Et du coup, j'aime bien avoir mon espace. Donc je choisirais plutôt un espace assez reculé pour avoir au moins de quoi bouger, quoi.
6: Moi, je peux bien aimer être dans la foule, mais c'est vrai que parfois mes amis aiment bien être sur les côtés. Et du coup, je suis sur les côtés aussi, mais c'est une autre manière d'apprécier la soirée.
0: On éprouve notre rapport aux autres, à nous-mêmes, on peut s'essayer à la solitude ou bien retrouver les amis avec lesquels on est arrivé. On peut explorer, puis revenir en terrain sécurisé.
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0: Ok, donc c'est quoi les manières de faire communauté quand on fait la fête?
8: Alors, pour moi, il y a deux choses. Il y a soit le fait de retrouver sa communauté au sein d'une fête, ou alors le fait de créer une communauté avec une conception de la fête qui est commune. C'est des choses qui se sont faites beaucoup dans les dernières années, qui étaient de créer des communautés de fêtes, par exemple, inclusives, ou alors en mixité choisie, ou alors, enfin voilà, pour que justement que ce soit des espaces où tout le monde puisse s'exprimer un peu librement. Et donc ça, c'est une volonté de faire communauté ou de se retrouver en tant que communauté de manière active. Ou alors, il y a des fêtes qui sont peut-être des choses un peu plus grand public, c'est pas forcément le bon terme, mais où en fait, il s'agit de retrouver sa communauté ou un groupe de gens de qui on pense faire partie au sein d'une fête, quoi.
9: Ça m'évoque pas mal de choses parce qu'en réalité, je fais aussi partie d'un collectif de théâtre et on a créé un spectacle l'année dernière sur la fête et le collectif. Donc du coup, ça me parle. Et du coup, en fait, pour moi, le truc qui est important, en effet, c'est que on peut vraiment faire un parallélisme sur l'idée, en fait, de la fête en tant qu'endroit où nous, par exemple, on avait pris la fête, les raves en réalité, les rave parties, comme un lieu, en fait, un moment et un lieu de subversion et de recherche en fait de liberté et de création en effet d'une communauté hors société comme on la connaît. Et c'est en fait quelque chose qu'on retrouve aussi dans les mouvements politiques, dans les communautés un peu plus engagées, comme disait aussi mon ami. Je pense que les deux choses en fait se croisent en ces moments et que je trouve que c'est super intéressant. Et les endroits, je pense qu'on commence à fréquenter de plus en plus par rapport, par exemple, à quand on était plus jeune, parce que moi j'ai quasiment la quarantaine, donc du coup, en fait, avant, aller faire la fête, c'était vraiment juste pour s'amuser. En tout cas, dans les années 2000, c'était un peu ça. Là, maintenant, les endroits où je fais la fête sont des endroits où je sais que je vais retrouver ma communauté. Donc, je sais qu'en fait, ce sont des lieux engagés dans lesquels la communauté, c'est une communauté engagée. Et la fête, elle va être justement, comme il disait, une fête avec des autres standards qui sont très politiques aussi, dans lesquels il y a une question de bienveillance, une question de consentement, une question de mentalité ouverte par rapport à ce que ça peut être justement la diversité. Donc du coup pour moi, les deux choses maintenant elles sont en train de se vraiment retrouver, la fête et l'engagement. Et du coup je trouve que ça c'est hyper important de ces jours. Voilà.
0: Donc finalement, faire la fête ça peut aussi être une forme d'engagement ou de résistance. Arnaud Hidelon, qui est journaliste, auteur et cofondateur du Sample à Bagnolet, nous propose ce narratif dans son essai « Boom Boom, politique du dancefloor ». Il y présente la fête comme une expérience intime et politique, comme puissance performative et transformatrice, la fête comme avant-garde d'un peuple à venir. Pas mal. Mais pour savoir si une fête porte un message politique, il faut à nouveau se poser la question de quelle fête on parle.
1: Je pense qu'on est clair pour dire qu'il y a des endroits qui sont plus propices, et c'est ce qu'on ressent parfois dans des manifestations, dans les moments un peu militants, c'est ce côté un peu on n'est pas tout seul quoi.
0: Ok, ce week-end tu choisis d'aller en soirée warehouse. Tu prends place dans un Uber et arrives 30 calmes minutes plus tard devant un site industriel aménagé. À l'entrée, on contrôle ton billet. Le péage coûte 25 euros. Une équipe de sécurité te fouille, à ta droite, des secouristes attendent patiemment. Tu commences à danser, les sonorités industrielles et agressives battent déjà leur plein dans l'entrepôt. Tu décides d'altérer ton état de conscience, et un bar te donne à boire, les gourdes étant interdites. Le DJ, érigé comme star sur son piédestal, capture toute ton attention. Tu restes avec ton cercle proche, te perds peut-être dans la foule. Pas de charge mentale, pas de responsabilité. La musique s'arrête au lever du jour, et tu rentres chez toi, et lundi sonne le début d'une nouvelle semaine. Les excès du week-end ne sont qu'un lointain souvenir, ou plutôt te permettent de patienter jusqu'au prochain week-end. Le week-end suivant, tu te retrouves embarqué dans une soirée dont un ami t'a parlé. Tu prends le train, ou plutôt la voiture, vers 22h, roule un peu jusqu'à atteindre l'orée d'un bois. Puis tu pars à pied en quête de la fête. Tu as fait le geste d'aller jusqu'ici. Les autres que tu rejoindras partageront sûrement cet état d'esprit. À l'entrée de la fête, pas de portique, simplement un gars en sweat à capuche qui te tend la main avec un grand sourire, c'est la Donna. Tu donnes 10 euros parce que bah ça va, tu gagnes bien ta vie donc tu peux te le permettre, pour baisser le prix des moins chanceuses. Une fois sur place, le son est encore en train d'être installé par une bande de passionnés un peu éméchés. Puis les fréquences graves prennent le pas sur le doux son de la forêt endormie. Ce lieu sera celui de la fête pour un temps donné, pas d'heure de fin a priori. Ici, vous prenez soin les uns des autres et chacun chacune est responsable de ses actions, de son rapport aux autres, à son environnement, à ses déchets, de sa propre consommation. Bon, à travers ces deux histoires volontairement caricaturales, je voulais attirer ton attention sur les conditions de réalisation de la fête et de ce qu'elles impliquent. La fête, elle a la capacité de nous mettre entre les mains l'expérience d'une vie en dehors des normes, proposant des valeurs de partage, de care et d'entraide. Dans les bonnes conditions, la fête est un terrain d'expérimentation pour un nouveau rapport à soi, aux autres et au monde. Et à l'inverse, elle peut aussi renforcer complètement des rapports de domination déjà présents dans le reste de la société. Mais une fois les caissons éteints, le travail n'est pas terminé, et il faut le poursuivre la semaine pour, je cite Arnaud Hidelon, « ramener au jour les métamorphoses qui s'opèrent dans la nuit ».

0: En vous rencontrant et en vous parlant, le lien entre fête et collectif n'était pas toujours le plus évident. Pour autant, que ce soit en partant de votre définition du collectif, ou à l'inverse de votre manière de voir la fête, on a eu le sentiment que les deux s'entrecroisaient. Et s'organiser en plus petits groupes induit de fait une forme de résistance à une direction plus générale prise par nos sociétés. Et s'organiser en collectivité, on sait que c'est rarement facile. Ça demande beaucoup de communication, des compromis, et les milieux militants n'y font pas exception. Ils doivent se confronter à l'ego de certains certaines, les envies et possibilités de chacun chacune. Et la fête, c'est un super moyen de renforcer le lien social.
1: Et ouais, moi ce que je cherche avant tout en vrai dans la teuf, c'est la connexion. Donc clairement, c'est un des meilleurs moyens de faire communauté. Mais il y a des anthropologues qui en parlent d'ailleurs, du fait que c'est nécessaire pour tisser le lien social, la fête est nécessaire pour tisser le lien social dans la jeunesse. C'est Emmanuel Lallemand, je crois, qui parle de ça, qui a écrit plusieurs livres dessus. Voilà.
0: Et puis ça donne du corps et de la puissance à la lutte.
2: Et quelque chose qui me fait sentir vraiment appartenir à quelque chose, comme par exemple la communauté qui s'est créée autour de manifestations. Pour moi, c'est une communauté hyper importante, qui quasiment elle m'émue tout le temps. Quand je vais en manifestation à laquelle je crois vraiment, c'est quelque chose en fait qui me rend quasiment le plus l'idée de communauté. Ou justement, comme je disais tout à l'heure, aller dans des endroits même des fêtes, mais que je sais qu'ils sont très politicisés et que du coup, en fait, avec lesquels j'ai un lien des valeurs important. Voir les gens autour de moi s'amuser et tout, c'est quelque chose d'émouvant aussi pour moi parce que du coup, je me dis, c'est ma communauté et j'aime bien y appartenir. Voilà.
0: On espère que ce premier épisode du Micro Trop Tard vous aura plu. Nous, on a pris beaucoup de plaisir à le réaliser et on a déjà hâte de vous retrouver pour le prochain, que ce soit en soirée ou sur les ondes. On aimerait enfin remercier Radio Campus pour leur confiance vis-à-vis de ce nouveau projet qui est en train de voir le jour. Arnaud Hidelon pour le partage de son livre, qui a donné pas mal de grains à moudre dans l'écriture de l'épisode. Et enfin, Elodie, notre collègue de l'émission Au Pays des Rêves, pour les discussions et puis les jolies collaborations en perspective. Si vous souhaitez en voir et en entendre plus,

vous pouvez nous retrouver lors de nos gigs ou lors des Techno Talks qu'on organise, qui sont des événements où on danse et on discute de la fête de demain. Sinon, on est aussi sur Instagram et en replay sur la plupart des plateformes de streaming, Deezer, Apple, YouTube et SoundCloud. À bientôt !

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OK. 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

0: working on the same game.
1: Nouveau rebondissement dans l'affaire Campus France, le réseau dit associatif, finalement inculpé d'ingérence extraterrestre. Tout de suite, un expert.
2: Donc en fait, il s'agit d'un réseau de cités de lumière, on appelle le réseau
3: IA Star.
2: Parmi les cités de lumière, on peut citer
3: Lille, Paris, Clermont-Ferrand.
2: Il s'agit d'un vaste réseau de cités interconnectées. Les êtres humains vivent sous terre, de telle manière à développer en fait en quelque sorte un paradis.

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0: Ça, je dois vous dire, je l'ai vu faire à New York et j'ai admiré ça.
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